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claquement de doigts obligatoire. C'est Sous un ciel blues qui débute à l'instant. Vous entendez le claquement de doigts des Van Brothers? C'est Martin Lachance sur les ondes du FM 103.3 qui vous souhaite la bienvenue. Lundi soir au samedi soir, 21h à minuit dans les deux cas. Nous sommes dans la semaine du 28 septembre 2026 et j'ai du blues pour vous jusqu'à minuit. Eh bien oui, nous en sommes dans les dernières journées du mois de septembre 2026. J'espère que vous allez bien. Avez-vous profité de ce beau temps? Un peu venteux dimanche, oui, mais quand même du beau temps. Pas de pluie au cours des derniers jours. Les pommes peut-être pour certains d'entre vous. Moi, je suis allé aux pommes justement. Ça faisait longtemps que je n'avais pas été faire une provision de bonnes pommes Cortland. C'est ma sorte favorite, je l'aime bien. Bien sucré, et ben c'est ça, j'en ai fait une coupe de provisions. C'est toujours bon. Pommes, surtout dans les crêpes, hein? J'ai déjeuné à ça ce matin. Pommes et crêpes avec sirop d'érable. J'espère que vous allez bien, vous êtes à la maison. C'est pas une émission culinaire, c'est pas curieux la chance que vous écoutez. C'est vraiment Sous un ciel blues qui vous est présenté les lundis et samedis soir en rediffusion, 21h à minuit dans les deux cas, les lundis et samedis. Sur les ondes de la radio allumée, le FM 103.3, cette semaine, nous aurons beaucoup de choses, beaucoup de nouveautés également. Je vous parlerai notamment du lancement du nouvel album de Justin Saladino Band. Justin va faire le lancement de son album ce jeudi 1er octobre au Petit Café Campus. Vous pouvez acheter vos billets évidemment en ligne ou sur place parce que c'est pas seulement un lancement d'album, mais c'est également un spectacle. Ce sera souvent ça le cas, ce que font les musiciens maintenant, lancement d'album et spectacle intégré là. Alors ce nouvel album qui va porter le titre de Steal My Soul, il y a déjà deux extraits disponibles. On va les écouter d'ailleurs, les deux extraits disponibles ce soir. Donc lancement du nouvel album ce jeudi 1er octobre, pour Justin Saladino. Je vous ferai également entendre des nouveautés de Daniel Nicole. Il y a Kevin Mark également, qui sera l'un de mes prochains invités. Venez faire un tour en studio. On va essayer de finaliser la date et prévoir la date pour de bon. J'ai d'ailleurs une date à vous annoncer pour David Segretti. Le David Segretti Band Power Trio, ils seront avec moi en studio le lundi. C'est un petit peu loin quand même, mais je vous l'annonce, le lundi 30 novembre prochain à 21h. Et ça tombe bien, je suis allé les voir en fin de semaine en spectacle. Ils étaient du côté de Québec pour David Segretti en spectacle vendredi et samedi sur la Grande Allée, à la Taverne Grande Allée. J'étais jamais allé les faire un tour là, mais j'ai eu le plaisir de les voir vendredi et c'était, ma foi, très hot comme show, toujours le Powerful Trio de David Segretti, qu'on avait présenté d'ailleurs au cours des dernières années, dont l'édition 2026 au Festival de Blues de la Montérégie. À 22h, on aura du David Segretti à compter de 21h30 dans ce coin-là. Deux pièces de David Segretti Band. À 22h, j'aurai le 2-pour-1 blues avec une chanson qui a été popularisée surtout par Junior Wells. C'est la pièce Little by Little. Ils ont deux versions et les deux versions sont féminines, soit une première de Suzanne Tedeschi et une deuxième de la magnifique voix d'une de mes préférées dans le blues américain, Janiva Magnes. Ça, c'est à compter de 22h pour le 2-pour-1 blues. J'aurai également du slow blues, comme toujours, 23h à minuit. On termine ça en beau blues langoureux. D'ailleurs, durant cette heure-là, j'aurai une pièce pour vous, la regrettée qu'on a perdue dernièrement, la chanteuse country et populaire vedette Dolly Parton, que je me suis rendu compte qu'il y a quelques années à peine, là, il y a de cela 3 ans, elle avait enregistré un merveilleux blues, soit la relecture du classique de Prince, la pièce « Purple Rain ». Belle version, j'avais jamais entendu ça, de Dolly Parton. Alors, je vous la présenterai en début de troisième heure. C'est elle qui va débuter
No Slow Blues, Dolly Parton, Purple Rain, ne ratez pas ça, comptez de 23h, 23h03 environ. Tout ça et plein d'autres choses, puis on va débuter tout de suite en musique en vous souhaitant une excellente soirée musicale. On s'en va en 1969, ou dans ce coin-là peut-être, milieu des années 60, je vais vérifier, mais je pense que c'est 67 dans ce coin-là. Magic Sam, avec une pièce qui a pour titre « Looking Good ». J'ai découvert ça dernièrement. Je connaissais pas, mais j'ai bien apprécié. C'est une pièce presque instrumentale, à part quelques petits soubresauts de voix de Magic Sam au début. Alors, c'est ce qui va débuter le Sous un ciel blues cette semaine. Magic Sam et Looking Good.

Eh bien oui, Magic Sam avec Looking Good, et c'est cet extrait de son album West Side Shuffle, son premier album qui va être lancé, comme je vous le disais, enregistré en 67, mais lancé officiellement au début de l'année 68. C'était son premier album, il n'aura pas eu le temps d'en faire beaucoup, hein, parce qu'il est décédé à l'âge de 32 ans, le 1er décembre 69, d'une crise cardiaque. Mais il va avoir le temps de côtoyer les Muddy Waters, Little Walter et des gars comme Elvin Bishop, qui ont joué avec lui, notamment Otis Rush également et Buddy Guy. Une carrière courte, il a commencé plus jeune, mais carrière discographie très très courte, donc de 67 à 69. West Side Soul, c'était extrait de cet album-là. On va écouter Elvin Bishop, un de ceux qui ont côtoyé Magic Sam également. Voici Elvin Bishop avec Let's Go, à Sous un ciel blues. Let's go.

Oh, le retour de Kevin Mark à Sous un ciel blues avec la pièce You Were Wrong. Et juste avant, c'était une relecture d'une pièce de Johnny Johnson, le pianiste, tirée de son album Johnny Be Bad en 91, dans ce coin-là, je crois. Une pièce Tanqueray qui figure sur cet album-là, qui avait été jouée par lui et accompagnée par Keith Richards à l'époque. Si vous aimez le piano, là, Johnny Johnson, c'était l'ancien pianiste de Chuck Berry, tout qu'un pianiste. Ben, il a repris ça sur son mini-album qui a été lancé il y a quelques temps, quelques semaines à peine. Donc, You Were Wrong et Tanqueray juste avant. Un mini-album qui porte le nom de Lefty's Back. Lefties, parce que Kevin Mark joue de la gauche, comme certains guitaristes, comme Mo Blues, Michel Ouellet, je pense à ça. Et également, il y a Adam Karsh aussi qui joue de la gauche. Alors, on est en train pour regarder les dates, là, justement, probablement le 2 ou le 16 novembre pour la visite de Kevin Mark en studio. Alors, on a déjà le 30 novembre avec la visite du David Segretti Trio, live en studio. Et on va l'écouter d'ailleurs de l'autre côté de 21h30, David Segretti, avec un extrait de son album Avenir, mais qui a été lancé en 2025. Alors, voilà. Et on aura, je vous parle ici également dans l'autre demi de la première heure, passé 21h35. Je vous parlerai de Justin Saladino qui va lancer son nouvel album ce 1er octobre. Et parlant de nouvel album, ben, il y a également Angel Forest. Voici un extrait de ce nouvel album lancé il y a à peine quelques jours. Ça s'appelle Me, Myself and I. Et on va lui parler au téléphone, une entrevue téléphonique avec elle lundi soir prochain, 21h10. Oh oui, on peut crier. C'est comme elle fait, Angel. Lundi soir prochain, je lui parle au téléphone. Angel Forest.

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Grinning in your face avec le Justin Saladino Band. C'est extrait de son nouvel album qui sera lancé ce jeudi 1er octobre. L'ouverture des portes se fera au Petit Campus. Petit Campus, bien sûr, à Montréal, jeudi 1er octobre, à compter de 19h, l'heure du spectacle lancement, c'est à compter de 20h. Donc, les portes ouvrent à 19h et le spectacle débute à 20h. Le lieu, le Petit Campus, ben, c'est évidemment au 57 rue Prince-Arthur à Montréal. Allez chercher vos billets en avance sur le point de vente parce qu'ils sont à 25$ et à la porte, c'est 30$. Donc, vous avez un rebais de 5$ si vous voulez procurer en ligne. Et non à la porte. Ce nouvel album porte le nom de Steal My Soul. Il y a déjà deux pièces de disponibles. Celle-là, Grinning in Your Face, qui est en fait une vieille chanson de Son House. Son House, qui a vécu pendant un bon bout de temps. Dans le fond, il est né en 1902, décédé en 1988, donc à l'âge de 86 ans. C'est un blues singer, un bluesman du Delta, qui était particulièrement bon au slide guitar. Hein? C'est de l'époque de Robert Johnson, Muddy Waters, toute cette gang-là, évidemment. Robert Johnson était plus dans la fin des années, dans les années 20, des années 30. Mais c'est ça, c'est une chanson que Justin Saladino pratiquait souvent dans les soundchecks. Puis, ben, finalement, il a décidé de l'enregistrer. Évidemment, la version de Son House, c'est guitare, voix seulement. Mais là, notre ami Justin Saladino, on a fait une belle version sur son album, version band, très lourde. Très rocailleuse, alors c'est vraiment très bon. On va écouter un autre extrait, c'est le deuxième extrait qui est disponible, en fait c'est le premier qui avait sorti, une pièce qui a pour titre « Leave Me Blue ». Justin Saladino lance son album ce jeudi 1er octobre. Les portes ouvrent à 19h, c'est au Petit Café Campus, allez faire un tour là, évidemment. Il sera également sur la Croisière Blues, dont j'aurai le plaisir d'animer, du 28 mars au 4 avril avec Guy Bélanger, ses musiciens et plein d'artistes comme Adam Karsh, Seb & Jess et aussi Angel Forest et Denis Coulombe. Voici la nouveauté de Justin Saladino Band.

Oh, ce que vous venez d'entendre, c'est le David Segretti Band avec Stone Free, une pièce du répertoire, évidemment, vous l'aurez reconnu, de Jimi Hendrix. Stone Free avec David Segretti Band, David Segretti, que j'ai rencontré vendredi à Québec sur la Grande Allée, ben oui, en spectacle à la Taverne Grande Allée qui est située presque directement devant le très connu, le légendaire Dagobert à Québec, tout près de l'Hôtel Concorde également. Une place que je connaissais pas. Évidemment, je descends à Québec de temps en temps. J'ai encore mes parents qui sont là. J'ai de la famille, mon frère. Et c'est ça. Et je suis allé faire un tour vendredi parce que j'avais vu que David Segretti était là. Vendredi et samedi, je dis, je vais aller découvrir ça. Je connais pas l'endroit. On peut manger, c'est une belle place. On peut prendre une bière également, tout simplement au bar. Et il y a une scène qui est là. David Segretti était là avec deux musiciens qui remplaçaient ces deux musiciens habituels parce que le David Segretti Band, c'est Wes Smith à la basse, et c'est Mario Tellaro à la batterie. Mais là, il y avait deux musiciens qui étaient là, des musiciens recrutés de Trois-Rivières, qui étaient là, et ça semble-t-il qu'ils sont là une fois par mois, David Segretti, à la Taverne Grande Allée. Magnifique endroit. Alors, ils vont être avec moi en studio très bientôt. Ben, en fait, c'est là, très bientôt, c'est dans un bon bout quand même. Mais... c'est le vendredi, le lundi. Ben oui, l'émission n'est pas le vendredi. C'est le lundi 30 novembre prochain, 21h à 21h45. Wes Smith, Mario Tellaro et David Segretti seront avec moi pour nous parler de ce nouvel album, de ce premier album qui a été lancé en 2025. Automatic for Reaction. C'est ça le titre, je vais aller vérifier. Ben, je vous le dirai dans quelques instants parce qu'on va écouter une autre pièce justement de David Segretti. Puis on va faire deux extraits live en studio. Ça fait longtemps que je veux les booker en studio. Puis là, on a trouvé une date, là. On s'est parlé à Québec et on a conclu que la date du lundi 30 novembre concordait dans les agendas de tout le monde. Faut essayer de faire fitter ça avec les musiciens, évidemment. Alors, je vous en parlerai également. Alors, ce qu'on a entendu, c'est une relecture, mais cette fois-ci, on va écouter une pièce originale de David Segretti Band. Et donc, encore une fois, en studio à la fin du mois de novembre. Je vous parlerai également de IBC Challenge qui aura lieu au Bistrot à Jojo mardi le 6 octobre prochain, le lendemain des élections québécoises dont je vous parlerai tout à l'heure dans quelques instants. Je vous en parle tout de suite, les élections. Allez dire que ça fait dans une émission de blues, parce que ça fait suite à ce que je viens de parler, d'aller faire un tour sur la Grande Allée à Québec. Pas évident quand il faut passer le pont Pierre-Laporte, parce qu'il y a deux liens à Québec. Hein? Ben, en fait, il y en a juste un présentement. Je vous en reparle. Voici Daisy. David Segretti Band qui est à Québec vendredi et samedi dernier.

Fait que non, il n'y aura pas de troisième lien à Québec. En fait, il n'y aura pas de deuxième lien, qui veut dire, parce que à Québec, il y a deux liens, dans le fond. Ben, il y a deux liens qui en font un. Pour ceux qui connaissent Québec, il y a le pont de Québec et il y a le pont Pierre-Laporte. Mais c'est tout le temps, jamais. Parce que le pont de Québec, on le prend presque pas. On le prend un peu, mais c'est comme le pont Victoria ici, là. C'est un pont qui est dédié en premier lieu au train. Alors, Pierre-Laporte, qui est en réparation depuis très, très, très longtemps, je suis allé faire un tour à Québec vendredi, samedi, dimanche. Je suis remonté aujourd'hui. Et c'est toujours plein de vannes, plein de camions. Alors imaginez qu'il arrive quelque chose, comme là, au cours des 4 prochaines années, Pierre-Laporte, ben, sera en construction puis en réparation. On va réparer encore une fois. Et ce qui arrive, c'est que souvent, les gens disent « Ah non, pas besoin de troisième lien à Québec. » C'est juste pour le trafic. Non, c'est pas pour le trafic. Les camions qui s'en vont livrer dans le bas de Charlevoix, dans le bas de Rimouski, c'est incroyable. Les gens qui partent de Lévis, qui veulent aller à Québec, c'est des heures et des heures d'attente. Puis là, bon, on a su que, hein, probablement que le nouveau premier ministre a dit non, il n'y en aura pas de troisième lien. Ah ben, c'est incroyable. En tout cas, je suis bouche bée devant une telle déclaration, alors qu'il avait dit tout le temps que ça aurait probablement lieu. Mais après le troisième débat, hein, en plein vendredi, alors que tout le monde s'en allait en vacances puis qu'il n'écoutait pas les nouvelles, ben, il nous a assuré qu'il n'y aurait pas de troisième lien à Québec. Et quand on dit troisième lien, là, c'est plutôt le deuxième lien. Là. Les gens qui connaissent Québec le savent. Il y en a des gens qui critiquent des fois puis qui disent « Ah oh, non, ils n'ont pas besoin de ça ». Mettez ça ailleurs, dans les hôpitaux. Ça a-tu changé, les hôpitaux, dans les dernières années? On va écouter une pièce qui a pour titre « Old Silver Bridge ». Le vieux pont en métal. C'est le pont de Québec, ça. J.P. Shore, c'est un bluesman, lui, de la Floride.

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deuxième heure de Sous un ciel blues. Martin Lachance, toujours en votre compagnie. Le 2 pour 1, c'est deux fois la même chanson, mais par deux artistes différents. Cette semaine, notre chanson choisie pour le 2 pour 1 blues, c'est un classique du blues de Chicago, enregistré en 1960 par le musicien Junior Wells. Vous connaissez ce rythme-là, hein? Junior Wells a pas composé, mais a enregistré cette chanson-là en février 1960 en single sur le label Profile Records. C'est une composition de Mel London, donc sortie en février 1960. Le titre va atteindre la 23e place du classement Billboard R&B de l'époque. Particularité de cette pièce-là, Willie Dixon participe aux harmonies vocales sur l'enregistrement original, puis Earl Hooker, il joue de la guitare.

c'est Little by Little. Il y a des reprises notables dans le cas de cette chanson-là. Les Rolling Stones vont en faire une version. Rolling Stones ont toujours touché à tout ce qui était blues. Hein? Ils vont la reprendre en 1964 sur leur premier album éponyme et ce sera en face B du single Not Fade Away également. La chanson a aussi été jouée par d'autres artistes, hein, figures de blues comme du rock. Buddy Guy, un partenaire de longue date de Junior Wells, va la faire. Greg Allman également va l'enregistrer. Little by Little, notre 2 pour 1 ce soir.

La particularité de notre choix de chanson ce soir, c'est que les deux versions sont des versions féminines. Il y aura une version de Geneva Magness accompagnée du guitariste Kirk Fletcher, mais en tout premier lieu, celle de Suzanne Tedeschi, 1998, sur son premier album, Rock Me Right. Voici notre 2 pour 1 blues cette semaine, Little by Little, à sous un ciel blues.

Alors, sur les ondes du FM 103.3, la radio allumée sous un ciel blues, c'était notre 2 pour un blues, Little by Little, chanson popularisée par Junior Wells. On vient d'entendre une version de Geneva Magness avec le guitariste Kirk Fletcher en duo. Et juste avant, c'était la merveilleuse version de Suzanne Tedeschi, donc un doublé 2 pour un blues, côté blues féminin avec deux belles voix américaines. On va poursuivre en musique avec une nouveauté de Poké Lafarge. Poké Lafarge, de son vrai nom, Andrew Heisler, un chanteur compositeur de country américain qui est né à Bloomington, dans le Minnesota, dans l'Illinois. Sa famille est originaire de l'Alsace. Lui, il a créé un groupe, Poké Lafarge et les South City Three, avec 3 musiciens. Ils font de la musique acoustique, fait appel à divers instruments, la guitare, le banjo, la contrebasse, l'harmonica, un répertoire créatif mélangé de jazz, ragtime, country blues, western blues, swing. J'ai trouvé une nouvelle pièce tirée de son nouvel album studio, Rent Money. Ça s'appelle The Thing. En nouveauté, pour une première fois sous un ciel blues, voici Poké Lafarge.

0: Nouveauté de Daniel Nicole Gaslight, extrait de son nouvel album, disponible depuis peu. C'est la pièce Gaslight. L'album porte le nom de Fireflies. Mardi prochain, dans une semaine ou presque, et des poussières, aura lieu la compétition IBC Challenge to Montreal, to Memphis. C'est le challenge, donc un concours organisé pour découvrir qui va représenter la Société Blues de Montréal pour aller au mois de janvier à Memphis pour représenter le Québec. Pour ce IBC, c'est le International Blues Challenge qui a lieu à chaque année au mois de janvier. L'an dernier, en janvier 2026, donc, pour représenter le concours qui avait eu lieu en octobre 2025. C'était les Father and Son qui avaient été faire un tour là-bas puis qui ont bien performé là-bas. Alors, l'an passé, c'était les solos ou duos. Et là, cette année, en 2026, c'est les bands. Alors, il y a 4 bands qui se sont inscrits pour la compétition qui aura lieu mardi prochain, 6 octobre, à compter de... on vous attend à compter de 17 heures, mais le tout devrait débuter vers 18 heures. Je serai l'un des 3 juges sur place pour une 3e année. Alors, j'aurai bien du fun à aller là. Puis, chaque participant vont performer sur la scène du Bistrot Jojo, sur la rue Saint-Denis à Montréal, pendant 20 minutes. Je crois que c'est 20 ou 25, en tout cas, dans ce coin-là. Puis, il y a des pointages sur différents aspects. Et l'un après l'autre, vous pourrez voir et entendre des performances de Justin Saladino Band, justement, qui aura lancé son album ce jeudi 1er octobre au Petit Campus. Il y aura Mish and the Blues Bastards qui seront là, qui étaient au VIP en blues de l'île Perrot il y a quelques jours. Mr. Pinstripes, Mathias Dallaire sera là également. Et il y aura comme 4e formation Zulu and the Seaweeds, qu'on a présenté d'ailleurs au Festival de blues de la Montérégie à Chambly en juillet dernier pour une première fois. Alors, il y a de la qualité. Il va y avoir de la qualité comme performance. Justin Saladino, Mish and the Blues Bastards, Mr. Pinstripes et Zulu and the Seaweeds. Soyez là donc, c'est au Bistrot Jojo, mardi le 6 octobre, lendemain des élections plutôt. On va aller relaxer, écouter 4 belles formations de chez nous, 4 belles formations québécoises bourrées de talent. Ça va être dur, décider ça, hein? 6 octobre, 17h, on débute vers 18h. Puis on va justement écouter une des formations.
1: Oui, ici Mish de Mish and the Blues Bastards. On est avec Martin Lachance et vous écoutez Sous un ciel blues.
0: On écoute Mish and the Blues Bastards, tiré de leur album. Ça s'appelle Something Else. Ils seront là donc mardi prochain, 6 octobre, pour espérer avoir la chance d'aller à Memphis en 2027.

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Oh yes, formation américaine GA20, She's Gone, du répertoire de Hound Dog Taylor. C'est un album qu'ils avaient fait en référence à cette influence majeure dans leur style, dans leur slide guitar style, leur son un peu poussiéreux, un peu comme l'était d'ailleurs le son de Hound Dog Taylor. Sur étiquette Alligator Records, il avait été le premier enregistré sur cette célèbre étiquette. Lundi prochain, 21h, qui j'aurai en entrevue téléphonique pour nous présenter le matériel de son nouvel album Beautiful Life, nul autre que Angel Forest. On va lui parler en direct de l'Ouest canadien, très très loin dans le coin de Vancouver, nous parler de ce nouveau matériel-là. On a entendu avant la pause la pièce Rhythm of Reality. Alors, il y a beaucoup de bons lancements d'albums du côté québécois. Hein? On a Angel Forest avec un nouvel album. On va lui parler 21h10, lundi soir prochain. On sera le 5 octobre. Je sais que c'est la soirée des élections. Je sais pas si vous allez être à l'écoute de Sous un ciel blues, mais si vous l'êtes, moi, je suis là. 21h à minuit. Et on aura Angel Forest à compter de 21h10. On va écouter un autre extrait de son album. On va écouter la pièce Beautiful Boy. N'oubliez pas que ce jeudi 1er octobre, il y en a un autre musicien québécois qui lance son album. Steal My Soul, nouvel album pour Justin Saladino Band. Les billets sont en vente sur le point de vente au coût de 25$. Ce sera 30$ à la porte, donc à acheter votre billet en avance. Jeudi 1er octobre, les portes ouvrent du Petit Café Campus sur la rue Prince-Arthur à Montréal à 19h. Le spectacle va commencer à 20h. Et comme je vous disais tout à l'heure, quand j'ai fait ma première annonce là-dessus, c'est un spectacle, c'est pas seulement un lancement d'album avec quelques pièces. Il y a un spectacle, puis il y aura Tales of a Lifetime en première partie de Justin Saladino Band. C'est un coup double, là. Très, très bon, Tales of a Lifetime. On les avait déjà eus en studio ici. Alors, c'est le 1er octobre au Petit Café Campus. Pour l'instant, nouveauté de Angel Forest, Beautiful Boy. Tout de suite après, on aura Zulu and the Seaweeds.

Big Time Lou avec Louis-David Leclerc. Ils étaient en studio il y a quelques semaines, ici même en studio, pour nous présenter la musique de cet album Let's Swing, qui a été lancé officiellement il y a quelques années à peine. C'était du bon matériel. Puis on retrouve Kevin Mark à la guitare, qu'on écoutait dans la première heure, justement. On va écouter Zulu and the Seaweeds, que j'ai redécouvert finalement au Festival de blues de la Montérégie au mois de juillet dernier. Ils seront de la compétition IBC Challenge qui aura lieu au Bistrot Jojo mardi le 6 octobre, 17h. C'est gratuit. Venez-vous-en sur la rue Saint-Denis. Ils seront en vedette avec Justin Saladino Band, Mission the Blues Bastards et Mr. Pinstripes. Tiré de leur album Black Pearl, voici donc Zulu and the Seaweeds. Ils nous viennent du côté de Gatineau et la pièce a pour titre Sailed Away. Répertoire composé par le band Zulu and the Seaweeds à Sous un ciel blues.

L'Irlandais Rory Gallagher, qu'on vient d'entendre avec un extrait de son album Fresh Evidence, paru dans les années 90. Dernier album lancé de son vivant, c'était la pièce instrumentale Alexis. Parlant de pièces instrumentales, je vous en offre une de grande qualité. Un instrumental blues enregistré par Mike Bloomfield et Al Cooper pour leur album qu'on fait en collaboration tous les deux. L'album porte le nom de Super Session. Ça date de 1968. Et Mike Bloomfield à la guitare, Al Cooper au clavier. On retrouve également Harvey Brooks à la basse et Eddie O à la batterie. Blues rock instrumental là qui rend hommage par des figures de proue comme B.B. King et Albert King, d'où le nom de Albert Shuffle. Mike Bloomfield et Al Cooper, je vous reviens avec la troisième heure et les slow blues. Yes! On est ensemble jusqu'à minuit, c'est Sous un ciel blues.

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6: Troisième et dernière heure de Sous un ciel blues dans cette semaine du 28 septembre 2026. C'est Martin Lachance au microphone du FM 103.3, la radio allumée, qui vous offre du blues ici 21h à minuit tous les lundis soirs. Et nous sommes en rediffusion, si vous avez manqué l'émission du lundi, ou vous voulez la réentendre, ben c'est le samedi soir, même créneau horaire, pour 3 heures de bon blues de 21h à minuit. Pour me rejoindre, le courriel suivant est toujours disponible, il va comme suit, sousunciel blues@hotmail.com. Je vous invite également à aller surfer et faire des petits tours comme ça, puis de... envoyez des likes sur la page Facebook Sous un ciel blues. C'est la page Facebook de l'émission. Et quand on a des invités en studio, photos, vidéos sont disponibles avec les caméras qu'on a en studio maintenant au FM 103.3. Alors, allez-y, faites un tour. Il y a des vidéos disponibles avec plusieurs artistes qui sont venus au cours des derniers mois, des dernières années. La page Facebook Sous un ciel blues. Je vous invite à la suivre. On va débuter ce segment sans interruption. Moi, je vous reviendrai avec une autre introduction, ma dernière de la soirée à 23h30. Mais d'ici là, ce sera slow blues et blues langoureux sans arrêt. Et on va débuter avec Dolly Parton, tirée de son album Rockstar, qui a été lancé en 2023. Elle nous a quittés dernièrement, il y a quelques semaines à peine. Et sur cet album-là, elle avait repris des pièces de rock. Elle avait été reçue également au Rock and Roll Hall of Fame, je crois que c'est l'année suivante. Et sur cet album-là, ben, j'ai découvert qu'il y avait une relecture bien bluesée, bien slow blues, du classique de Prince, la pièce Purple Rain, qui en tant que tel est un blues, on s'entend là-dessus. Puis Dolly Parton, ben, en fait une belle version. Alors c'est pour ça que cette semaine, j'ai décidé de débuter le segment slow blues avec Dolly Parton, Purple Rain. Il y aura d'autres blues qui vont suivre sans interruption. Moi, je reviens vous parler puis vous donner le mot de la fin à 23h30, mais ce sera du blues non-stop, donc jusqu'à minuit par la suite. Purple Rain avec Dolly Parton.

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Dernier segment slow blues de cette troisième et dernière heure de Sous un ciel blues, dans ce lundi ou samedi soir, dépendamment de si vous écoutez en direct le lundi, ou en rediffusion le samedi soir entre 21h et minuit. Ce qui a joué dans le premier segment de cette troisième heure, Purple Rain avec Dolly Parton, Fireflies, nouvel album, c'est la pièce-titre du nouvel album de Danielle Nicole, l'américaine, Not Without a Plea avec Angel Forest, tiré de son nouvel album A Beautiful Life, Stand By Me avec Seal en souvenir, et Blues entre les dents avec l'ami français Nico Wayne Toussaint. Angel Forest sera justement avec moi en entrevue téléphonique lundi soir prochain, lundi le 5 octobre. Oui, c'est la soirée des élections, mais je serai ici en studio au FM 103.3 pour vous animer Sous un ciel blues. Et à 21h10, on parlera à Angel Forest. Elle va nous entretenir de ce nouvel album disponible depuis peu. Alors, c'est toujours un plaisir, si vous voulez m'écrire, feedback, vous recherchez le titre d'une chanson, le nom d'un interprète, ne vous gênez pas, le courriel suivant va comme suit, sousunciel_blues@hotmail.com. Je vous invite également à aller faire un tour sur la page Facebook de l'émission, la page Facebook Sous un ciel blues. Également, ce jeudi 1er octobre, lancement du nouvel album, c'est un lancement spectacle. Avec Justin Sanadino Band, son nouvel album Steal My Soul sera lancé le jeudi 1er octobre au Petit Café Campus. Les portes rouvrent à 19h, le spectacle débute à 20h. En première partie du Justin Sanadino Band, c'est Tales of a Lifetime. On les connaît bien ici à Sous un ciel blues. Alors, deux spectacles pour le prix d'un, 25$ sur le point de vente avant la porte. Alors, vous l'achetez en avant, c'est 25$, car à la porte, c'est 30$. Et mardi prochain, 6 octobre, à compter de 18h au Bistrot Jojo, c'est le IBC Challenge pour déterminer qui de Justin Saladino Band, Mission the Blues Bastards, Mr. Pinstripes ou Zulu and the Seaweeds ira représenter la Société Blues de Montréal et le Québec au IBC Challenge qui aura lieu à Memphis comme à chaque année en janvier, donc en janvier 2027. D'ici là, portez-vous bien. Il jouera Stormy Monday Blues en fin d'émission avec Johnny Johnson au piano. Il y aura un autre pianiste, Anthony Geraci, avec My Last Goodbye. C'est une nouveauté de Anthony Geraci. Mais avant toute chose, voici la superbe voix de Casey Taylor. Une pièce qui a pour titre Old Mama Bean. Casey Taylor. Mon nom est Martin Lachance. Merci d'avoir été à l'écoute, comme à chaque semaine, de Sous un ciel blues. Un grand plaisir d'être avec vous deux soirs semaine sur le FM 103.3. C'était Sous un ciel blues. Bonne nuit. Bye.

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Alexandre Aubry, votre astrologue. Voici l'horoscope de la semaine. Toujours très heureux de vous retrouver pour une nouvelle semaine de votre horoscope, soit celle du 5 octobre 2026. Alors, qu'est-ce que les astres nous réservent cette semaine? Il s'agit d'une situation assez particulière où Mars, Lune, Jupiter se retrouvent pas mal en conjonction en début de semaine. Heureusement, il y a des bons aspects avec Neptune, Saturne, oui, il y a peut-être un carré avec Mercure et Vénus en ce début de semaine, qui vient faire en sorte de nous amener à peut-être négliger certaines responsabilités et autres obligations, de ne pas prendre peut-être au sérieux certaines situations. Et j'ai envie de vous dire, soyez confiants que tout simplement laisser un peu le temps évoluer pour pouvoir mieux focusser, vous aligner avec certaines de vos réalités pour que enfin vous voyez clairement les différentes situations en même qu'en début de semaine.

semaine, Mars et Pluton s'opposent. Période assez particulière où, dans le fond, ce sont les deux guerriers, les deux combattants du zodiaque qui sont en conflit. Alors, et tout ça, pas mal en carré avec Mercure, Vénus. On peut donc s'attendre à une semaine qui ne sera peut-être pas de tout repos dans l'actualité où des situations un petit peu plus dramatiques peuvent rejaillir en quelque sorte, malgré que le soleil, lui, est en balance et devrait plutôt, au contraire, chercher l'harmonie, la paix, la justice, l'équilibre, mais parce qu'il est opposé à Saturne, il se pose beaucoup trop de questions et n'est pas capable de trancher en quelque sorte. Alors, voilà un peu la réalité dans laquelle nous faisons face cette semaine. Et bien sûr, nous allons étudier plus en détail chacune de cette réalité selon chacun des 12 signes du zodiaque. Alors, sans plus tarder, commençons avec les béliers. De votre côté, effectivement, c'est quand même assez marquant cette réalité de devoir évaluer, peser les pour et les contre. Et bien sûr, Mars, Jupiter et Lune en début de semaine dans le Lion vous oblige à prendre le leadership de certaines situations et donc peut-être vous offrir ou vous imposer l'obligation de prendre une décision un peu trop rapidement et ce qui ne peut que engendrer certaines contestations des gens qui ne sont pas tout à fait d'accord avec vos choix. Donc, sur le plan professionnel, la cohésion de l'équipe peut s'avérer un défi d'une certaine façon. Mais vous êtes un être de défi, alors il s'agit de faire preuve d'un peu de patience, d'ingéniosité, et surtout, j'ai envie de vous dire, de plaisir. Amusez-vous en quelque sorte à mettre dans le fond ces obstacles derrière vous et vous serez à la fois heureux du dénouement, mais surtout confiant que vous pourriez effectivement par la suite être quelqu'un de plus solide après avoir surmonté des obstacles. Et j'ai envie de dire qu'effectivement, ne transportez pas non plus vos complications professionnelles à la maison auprès de votre partenaire de vie, ça ne peut qu'engendrer potentiellement des situations irritantes. Alors, vous êtes avisé. Pour ce qui est maintenant des taureaux, semaine qui vous invite à vous concentrer davantage sur les gens qui vous entourent, vos proches, ceux avec qui vous partagez votre toit, en quelque sorte, les membres de votre famille qui ont besoin de vous. Il s'agit d'une période où, dans le fond, vous ne pouvez pas vous permettre, le premier mot qui m'est venu, d'être égoïste. C'est donc l'autre qui est plus important que vous au cours de ces premiers jours de la semaine, peut-être même dès ce week-end. Et évidemment, c'est tout à votre honneur, j'ai envie de vous dire, que de vous sacrifier, que d'être cette personne sur qui l'on compte au sein de la famille. Et ça ne peut que vous être bénéfique et vous faire couvrir de gratitude pour la suite. Alors, soyez confiants que ce n'est qu'une des obligations qui sont temporaires et au contraire, vous pourriez même avoir du plaisir avec des gens avec que vous aider tout simplement. Et par la suite, confiance en soi va pouvoir effectivement connaître une place de choix et même améliorer votre situation sentimentale d'une manière ou d'une autre, ne serait-ce qu'en étant capable de mieux vous parler, mieux vous exprimer tous les deux et de, surtout si votre relation elle est toute jeune, de vous enligner vers un engagement un peu plus profond, n'est-ce pas quand même assez fabuleux? Pour ce qui est des Gémeaux maintenant, semaine qui inspire définitivement le mot communication d'abord et avant tout, il est possible que vous ayez un groupe, que ce soit au travail ou dans votre vie personnelle, à gérer. Il y a beaucoup de gens autour de vous, parfois ça semble un peu cacophonique, chaotique, mais en même temps, j'ai envie de vous dire,
Vous ne détestez pas cette réalité. Vous êtes définitivement au meilleur de vous-même lorsqu'il est possible justement de débattre, de vous exprimer, d'écouter ces gens-là qui ont peut-être plus d'expérience que vous dans certaines situations. Alors, c'est une très belle semaine qui est devant vous justement pour pouvoir affiner vos connaissances et peut-être même les repartager par la suite. J'ai envie de vous dire, c'est simplement votre efficacité qui est peut-être douteuse en début de semaine ou justement... Vous êtes plutôt à l'écoute ou alors en pleine conversation, en pleine discussion, et vos discours ne vous permettent pas de vous concentrer sur les tâches ou les détails qu'il faut régler en quelque sorte. Mais soyez patient, dès le milieu de la semaine, justement, c'est dans l'efficacité que tout ça reprend une place plus intéressante. Peut-être s'agira-t-il aussi simplement de prendre un peu de repos en milieu de semaine, de vous reposer la voix. On est dans une période où certains microbes peuvent reprendre un peu plus de vigueur puisque les festivités sont maintenant derrière nous. Ben, en fait, les festivités, la période estivale est derrière nous. Les portes et fenêtres commencent à se fermer. Et bien sûr, au travail, on est un peu plus enfermés ensemble. Alors, c'est dans ces moments-là. Et si vous avez de jeunes enfants, ou même des enfants qui vont cégep, université, peu importe, ramène effectivement quelques microbes et vous pourriez être un peu plus sensible. Alors, soyez prévoyants. On se retrouve dans un petit moment pour la suite de l'horoscope avec les cancers, lions et vierges. Et j'ai une question que Nadine m'a adressée. À tout de suite.

Et nous voilà de retour à l'horoscope. C'est maintenant le moment de répondre à la question de Nadine. Une question assez pertinente. Nadine, vous m'avez pas laissé vos coordonnées de naissance, mais vous m'avez dit que vous êtes taureau et vous êtes inquiète que Chiron va bientôt traverser le taureau. Cependant, dites-vous que ce n'est peut-être pas avant le printemps prochain que Chiron arrive au taureau et va y rester effectivement un bon bout de temps, là, 7 ans, un bon 7 ans, 7-8 ans. Alors, évidemment, ça peut effectivement affecter un peu les natifs du taureau. Bien sûr, durant les deux premières années, ça sera davantage le premier décan, les deux autres années suivantes, le deuxième décan, et seulement que dans à peu près 5-6 ans viendra le décan, le dernier décan des taureaux peuvent être affectés par Chiron. Chiron, soyons quand même tranquilles, c'est un micro-planète, un astéroïde quand même assez gros qui circule entre Saturne et Uranus et se déploie quand même très lentement et peut effectivement être le déclencheur d'une certaine réalité, d'une certaine situation. Et donc, pour les taureaux, ce sera définitivement, peut-être pas nécessairement négatif. Comme je disais, c'est un élément déclencheur. Et je répète constamment que les taureaux sont nés pour évoluer à l'intérieur de leur zone de confort, pour être au meilleur d'eux-mêmes. Ils ne doivent pas expérimenter de carence, de manque, de vide dans leur existence. Que ce soit de l'argent ou de l'amour, il est impératif de pouvoir effectivement compter sur l'affection de quelqu'un, tout comme d'un salaire, d'un revenu régulier. Alors, bien sûr que Chiron pourrait avoir tendance à vous bousculer ces deux piliers d'une façon ou d'une autre durant cette longue période, mais j'ai envie de vous dire, soyez confiante qu'il s'agit définitivement d'un symbole qui vient peut-être juste mettre à l'épreuve la solidité de votre réalité. Est-ce que vous êtes véritablement bien confortable, bien installé dans votre zone de confort, ou alors vous faites semblant d'y être et Chiron viendra tout simplement vous prouver que vous êtes soit solide ou alors il faut bien renforcer cette position qu'est votre zone de confort. Alors c'est peut-être même le bon moment en ce moment pour s'y mettre. Sans plus tarder, reprenons maintenant l'horoscope. Nous sommes maintenant du côté des Cancer. Alors, que se passe-t-il pour vous cette semaine? J'ai envie de vous dire, soyez quand même confiants que la semaine ne peut que vous offrir l'abondance. Alors, c'est définitivement une période qui vous propose deux choses. Soit de connaître un peu plus de succès sur le plan financier, matériel, professionnel, donc une augmentation, un boni, du moins une opportunité fort intéressante pour justement regarnir votre porte-monnaie, ou alors c'est du côté de la vie sentimentale qui est définitivement très garnie aussi en affection et en propositions de toutes sortes pour ce qui est de faire de belles activités, du moins de ressentir pleinement les sentiments amoureux que vous pouvez vivre avec l'amoureux. Et si vous êtes célibataire, ben c'est encore la même chose, c'est-à-dire il y a définitivement quelqu'un qui ne veut et qui ne peut que vous proposer le meilleur de lui-même en vous offrant toute l'affection dont vous avez besoin cette semaine. Alors profitez-en. Pour ce qui est des lions, justement une lune en lion avec entourée de Mars et de Jupiter ne peut que propulser le natif vers le mot action, tout simplement. Et j'ai envie de dire que les beaux aspects dans le ciel sont associés beaucoup, il y en a quelques-uns avec Saturne, un peu avec Neptune aussi, avec Uranus, et il y a une opposition dans le ciel avec
Pluton, mais je n'ai pas envie de dire que c'est dramatique. Au contraire, c'est que, disons que les changements doivent s'opérer dans l'harmonie, en quelque sorte, et plus il y a de gens autour de vous, plus vous êtes au meilleur de vous-même. Vous êtes né pour vous démarquer, les lions. Alors, bien sûr, si vous êtes entouré d'une équipe exceptionnelle, c'est là que vous connaissez véritablement un succès, premièrement, mais bien sûr, vous ressentez que vous êtes sur votre X. Les choses ne peuvent que progresser au meilleur de vous-même, et c'est tout aussi vrai sur un plan sentimental, en quelque sorte. Alors, soyez confiants que ces succès que vous pouvez accumuler, par exemple, au travail, vous permettent de rayonner dans votre fort intérieur et attirer peut-être la personne de vos rêves. Et si vous êtes déjà en couple, de stimuler la relation, tout simplement. Pour ce qui est maintenant des Vierges, voici une excellente semaine pour vous ressourcer, faire preuve de créativité ou même tout simplement connecter avec l'invisible si vous avez le moindrement des questions au fond de vous-même et peut-être même des questionnements sur votre cheminement, votre parcours professionnel. Est-il celui qui vous convient? Est-ce que vous devriez faire ces changements qui sont à votre portée? Simplement posez-vous la question avant d'aller au lit et je ne serais pas surpris qu'en cours de nuit, vous obteniez votre réponse lors d'un rêve quelconque. Vos anges gardiens sont là pour vous souffler les réponses cette semaine. Alors profitez-en bien sûr pour justement mieux structurer et planifier vos désirs pour ce qui est de vos ambitions. Qu'est-ce que vous souhaitez comme dynamique professionnelle? Et j'aurais tendance à mettre le mot sentimental ou faites attention à aux mots que vous employez lorsque vous parlez à l'être aimé, hein, même si il peut y avoir des irritants dans une relation pour une raison ou pour une autre. Ce n'est pas le moment de ce n'est jamais le moment de mettre de l'huile sur le feu, mais une chose est sûre, fatigue ou autre situation, tu sais, des fois de la distraction peut nous amener à un commentaire qui n'est pas nécessairement ce qui améliore les choses sentimentalement. Alors soyez, vous êtes avisé de tourner la langue 7 fois dans votre bouche avant d'exprimer une bêtise à l'être aimé. On se retrouve dans un petit moment pour la suite de l'horoscope avec les balances, scorpions et sagittaires.

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enchaîne maintenant l'horoscope avec les balances. Alors, que se passe-t-il pour vous cette semaine? Je retiens, mon attention est beaucoup retenue avec ce fameux soleil qui est dans votre signe. Alors, techniquement, c'est votre saison. C'est le mois qui devrait vous être le plus agréable, en quelque sorte, puisque le soleil rejoint votre propre soleil. Mais comme en face, en bélier, Neptune et Saturne s'y trouvent, c'est comme s'il y avait de l'ombrage en quelque sorte, et ça ne peut que vous ralentir un petit peu, vous obliger à peser le pour et le contre. Ne dit-on pas justement que la balance n'a pas tendance à se décider très rapidement? Mais l'idée, c'est d'évaluer les pour et les contre. Et si le moindrement, on vous met un peu de pression, j'ai envie de vous dire, résistez, ne succombez pas à la tentation de précipiter vos choix, par exemple. Et prenez effectivement l'ensemble de la semaine pour vous permettre de bien faire vos idées, en quelque sorte. La Lune, je vous dirais, en ce moment, en fait, en début de semaine, elle est conjointe à Mars, après ça à Jupiter, et après ça, elle va se glisser du côté de la Vierge, jeudi, vendredi, probablement. Et ça ne sera que vendredi qu'elle atteindra votre signe, la Balance, et s'approcher d'une nouvelle Lune qui symbolise un peu un nouveau départ, en quelque sorte. Alors, c'est un peu ce que vous devriez pouvoir bénéficier. Et comme je disais, si vous attendiez une réponse, si vous avez un choix à faire et que vous avez besoin que l'on vous souffle la réponse, prenez l'ensemble de la semaine pour y réfléchir, pour y penser, avant de pouvoir justement vous investir dans ce nouveau départ qui peut vous interpeller quand même assez fortement. D'ici là, concentrez-vous, je vous dirais, sur un lâcher-prise. Offrez-vous l'opportunité d'écouter quelques bons films, lire des livres qui vous passionnent. Et bien sûr, ce ressourcement ne peut qu'être des plus bénéfiques. Pour ce qui est des scorpions, c'est tout simplement une période où le mot ambition s'installe dans votre fort intérieur et ne peut que vous amener vers une détermination sans faille et connaître un succès exceptionnel. Alors, c'est quand même une semaine assez importante. J'ai envie de vous dire, le temps ne peut que vous manquer. Les défis sont là et ils sont passionnant et inspirant. Alors, bien sûr, vous ne pouvez que... En fait, on dit toujours que seul, on peut avancer vite, mais c'est ensemble que l'on va plus loin. Alors, bien sûr, fixez vos objectifs et vous êtes assuré que l'équipe de rêve qui va vous propulser sera au rendez-vous par la suite. Alors, ne faites tout simplement rien seul cette semaine, ou du moins, planifiez l'ensemble de vos ambitions pour pouvoir atteindre le succès qui vous inspire et que vous souhaiteriez obtenir. Et je dirais qu'au cours de la semaine, vous allez, sans trop d'efforts, découvrir les bonnes personnes avec qui collaborer et former l'équipe de rêve dont vous avez tout simplement besoin pour connaître du succès. Pour ce qui est des Sagittaires, semaine qui inspire, une période où il faut, j'ai l'impression de me répéter, mais connecter avec ce qui vous passionne. D'ailleurs, anecdote, j'ai croisé une personne Sagittaire dernièrement dans un contexte de réseautage, et lorsque j'ai dit les Sagittaires sont nés pour s'amuser, puis la personne a fait « Ah, c'est bon ». Mais là, je lui ai dit, est-ce que chaque journée est une nouvelle aventure? Et elle a fait, je sais pas. Et là, je lui ai dit, tu es une personne qui a besoin de s'accrocher à ce qui l'anime, ce qui la passionne. Chaque journée ennuyante devrait être ponctuée d'éléments qui nous disent, ce soir, je vais faire quelque chose d'excitant. Le week-end prochain, j'ai véritablement une activité qui sera inspirante et enrichissante. C'est ça, naître Sagittaire. Ne vous morfondez jamais dans l'ennui, dans la routine et dans dans tout ce qui est abrutissant finalement, puisque c'est là que vous allez vous sentir de plus en plus dépérir. Alors, et lorsque je lui ai dit effectivement cette réalité-là, elle a pris peut-être même conscience
au fond d'elle-même qu'il lui manque un petit quelque chose là pour pouvoir déployer le meilleur d'elle-même à cette personne. Alors c'est donc j'ai envie de vous dire tout simplement cette semaine, vous savez, vivre de passion, c'est pas possible de manière constante. Vous savez, une passion, si on vit quelque chose d'extraordinaire, whoop, et voilà, ça s'estompe, ça se termine. Il en faut une autre. Alors, n'ayez pas peur d'accumuler les idées qui vous passionnent. Et une fois qu'on en complète une, on en amorce une autre. Et rien n'empêche de revenir par la suite en arrière aux anciennes idées qui étaient passionnantes tout autant. Alors, vous voyez le portrait. Essayez d'avoir, justement, cette semaine, des opportunités qui vous font vibrer plus régulièrement. On se retrouve dans un petit moment pour la conclusion de l'horoscope avec les Capricornes, Verseau et Poissons.

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0: c'est la dernière partie de l'horoscope. Nous sommes maintenant rendus du côté des Capricornes. Que se passe-t-il pour vous, chers Capricornes? Bien sûr, une lune qui se trouve en plein cœur du lion en début de semaine peut s'avérer un peu plus, j'aurais tendance à dire, un peu plus lourde à porter. Donc, des situations qui vous demandent un peu plus d'ajustement, de trouver des solutions à certaines problématiques. Et bien sûr, par la suite, la lune se glisse du côté de la Vierge qui inspire le mot célébration. Alors, tous les obstacles que vous surmontez au cours de la semaine ne peuvent qu'être célébrés puisqu'il s'agit de succès. Alors, soyez capable de festoyer, par exemple. Chose est sûre, je dirais qu'en milieu de semaine, cette position lunaire en bel aspect avec Vénus, avec Mercure, vous invite à revoir vos sentiments, à reconnecter avec les sentiments, avec l'amoureux et vivre des moments plus passionnants, de faire de belles sorties, par exemple, même si Vénus rétrograde dans le Scorpion. J'ai envie de vous dire, c'est un moment exceptionnel pour vous que d'approfondir justement les sentiments que vous pouvez ressentir l'un pour l'autre. Et si vous êtes célibataire, je trouve que c'est une excellente période pour faire, de belles rencontres, bien sûr, mais comment on fait de belles rencontres? Ben, il s'agit de demander, effectivement, je serais pas surpris que cette semaine, quelqu'un qui sait que vous êtes célibataire et vous dit, hey, j'ai croisé quelqu'un avec qui je suis convaincu que vous seriez, plus charmé, en quelque sorte. Et donc, de fil en aiguille, on accepte le rendez-vous, bien sûr. Est-ce que c'est parfait dès le premier regard? Peut-être pas nécessairement. Vénus rétrograde, on prend notre temps, on évalue, on développe peut-être même une certaine amitié. Et voilà, le coup de foudre, ou du moins une belle histoire d'amour, est en train de s'amorcer. Pour ce qui est des Verseaux, semaine qui est tout de même associée à, j'ai envie de dire, bon, premièrement, le mot paix, harmonie, équilibre, justice, en quelque sorte. Et évidemment, il faut être des plus, en équilibre et en harmonie avec les différentes sphères de notre vie. Il faut faire de la place. C'est sûr que si on a beaucoup de travail, il faut faire de la place à l'être aimé, faire de la place à la famille, faire de la place à certaines amitiés. Donc, un agenda qui est un peu compliqué, mais une chose est sûre, il s'agit d'une excellente semaine pour bien évaluer qui a priorité en quelque sorte dans votre existence. Et parfois, on a trop souvent tendance à mettre le travail en priorité. C'est tout à fait naturel puisque c'est ce qui nous permet de payer nos factures. Mais à quelque part, le patron est-il vraiment quelqu'un qui s'avère si important dans votre existence? Vous savez que si l'entreprise connaît quelques difficultés, vous pourriez être le premier pion sacrifié, hein, vous comprenez? Alors, à quoi ça sert de vous dévouer corps et âme pour une entité qui ne vous considère que très peu, dans le fond, et ce, peu importe votre engagement et votre implication. Alors, prenez conscience de cette réalité et focussez peut-être sur, justement, qui sont et quelles sont les véritables priorités que vous devriez focusser. Et les poissons, maintenant, semaine qui inspire efficacité, productivité, travail, santé également. Alors, bien sûr, qu'est-ce que c'est qu'une bonne santé? C'est une saine alimentation et un peu d'exercice généralement. Il est possible qu'on vive peut-être d'autres situations, mais à la base, si vous êtes déjà en pleine santé, je vous dirais, gardez tout ça pour garder la forme. Ben, peut-être quelques petits efforts s'imposent pour un rythme de vie qui s'avère beaucoup plus sain, et vous ne pouvez que garantir que vous n'aurez plus à vous soucier de problèmes par la suite, en quelque sorte. Alors, donc, c'est vraiment une simple semaine où prendre soin de soi peut vous être extrêmement bénéfique. Et si, au contraire, vous avez quelques soucis de santé, il s'agit d'une excellente semaine pour découvrir peut-être le bon traitement, le bon thérapeute. Alors donc, d'être véritablement dans la voie de la guérison. Alors, c'est très intéressant. Et professionnellement parlant, j'ai envie de vous dire que c'est une excellente semaine pour tout simplement connaître une expansion considérable. Et sur le plan sentimental, écoutez, lorsque la Lune va traverser du côté de la Vierge en dernière partie de semaine, elle ne peut que venir confirmer certains engagements et pourquoi pas aussi connecter avec quelqu'un qui est un peu plus stimulant et passionnant si vous êtes célibataire. Alors voilà, j'ai fait le tour de l'horoscope et bien sûr, n'hésitez pas à consulter mon site internet alexandreaubry.com et si vous avez quelques questions à me poser, n'hésitez pas, je suis là pour vous répondre à travers les réseaux sociaux, à travers mes courriels info@alexandreaubry.com et bien sûr, ne manquez surtout pas mon spectacle Astrologia. À Montréal, le 16 octobre, c'est pas mal complet. Je vous dirais, ça va être difficile de vous faire une place, mais j'aimerais vraiment que vous soyez là au casino de Wallinac, dans la région de Trois-Rivières, le 6 novembre prochain. Une salle majestueuse. Le spectacle ne pourra qu'être encore plus magnifique et amplifié. Alors, venez nous rejoindre de ce côté-là. Suivez-moi sur les réseaux sociaux pour, justement, tous les détails du spectacle Astrologia. Bonne semaine tout le monde.
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4: 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Jusqu'au 23 décembre, des travaux sont effectués sur le viaduc Roland-Thérien, situé au-dessus de la rue Saint-Charles-Est. 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

Bonjour, mesdames et messieurs, auditrices et auditeurs. Je vous offre aujourd'hui une émission et j'ai changé de thématique. Cette émission s'appelle Le Temps. De quelle façon les auteurs, compositeurs, interprètes ont interprété le temps à travers toutes ces années? Et moi, c'est un mot qui me frappe parce que ma grande amie qui habite à l'île de Saint-Martin m'a toujours dit, et je m'en souviendrai toute ma vie, Thérèse, le temps qui passe, c'est le temps qu'il nous reste. Et en quelque part, ça m'a rejoint. Alors, honnêtement, je suis franche avec vous, j'ai été chercher des chansons que j'aime beaucoup par rapport au temps. Et un jour, j'ai travaillé à TQS pendant longtemps, Québécois pendant 20 ans, TQS pendant à peu près 10 ans. Et j'ai quitté parce que la compagnie venait d'être vendue, le mouton noir était en train de disparaître, le mouton noir qui était mon slogan venait de disparaître. Donc, il y a eu un départ de ceux qui partaient en même temps que moi. Ça n'a pas été une fête.

de mon départ seulement. Je suis pas une vedette, mais ça a été un party de 20e et de départ en même temps. Et j'ai chanté avec un orchestre de TQS, d'employés de TQS. J'ai osé chanter. Et la chanson que j'ai chantée m'interpellait depuis plusieurs années. Alors, c'est une chanson de René Claude qui, malheureusement, est décédé pendant la COVID, mais qui avait 85 ans. René Claude j'ai toujours eu beaucoup d'admiration pour cette femme qui a écrit tellement de choses. Le monde est fou, un gars comme toi. Ce soir, je fais l'amour avec toi. Mais sa plus grande chanson, c'était la chanson c'est un début de temps nouveau. C'est le début d'un temps nouveau. Et il y a Mario Girard, qui est un célèbre journaliste à la presse, qui a interviewé une dame qui s'appelle Laetitia Lambert, qui a fait une rétrospective de René Claude, parce que selon tout le monde du métier, de notre métier, elle l'a laissé derrière elle une voix incomparable, vous le savez. La finesse de son visage et le répertoire riche et, en quelque part, riche, varié et qui parle d'avenir. Alors donc, on arrête de pleurer sur notre passé, on parle de l'avenir. Donc, la dernière fois qu'elle s'est produite, le 19 mai, à la 5e salle de la Place des Arts, avant de décéder, je trouve que René Claude est une artiste incomparable qui a même fait une 8 ou 9 ou 10 chansons inoubliables. Alors, je vous présente... C'est le début d'un temps nouveau.

Encore bonjour, j'espère que vous avez aimé. La prochaine chanson est une chanson de Léo Ferré. Donc, probablement qu'un peu plus bas que les Baby Boomers, les autres ne sauront pas qui est Léo Ferré, mais c'est un grand artiste. Et moi, je l'ai connu pas parce que je suis meilleur qu'une autre, puis que je... C'est parce que ma mère l'écoutait tout le temps. Elle écrivait des livres, puis elle faisait jouer du Léo Ferré. Et je trouvais ça magnifique. Et un jour, il a composé une chanson qui restera toute ma vie dans mon catalogue de chansons. Une chanson qui s'appelle « Avec le temps ». Avec le temps, avec le temps, tout s'en va. En tout cas, c'est vraiment un classique de poétique et mélancolique sur le temps qui efface tout. Par contre, j'étais pas tellement d'accord avec le temps efface tout. J'ai des doutes sur ça. J'ai eu l'occasion d'en parler avec lui. Oui, croyez-le ou non, je l'ai connu. C'est-à-dire que mon patron, mon ancien patron Guy Latraverse, qui s'occupait de à peu près tout ce qui s'appelait showbiz au Québec, a organisé dans quelle année, 72, 73 ou 76, je le sais pas, mais une série d'activités à la Place des Nations. Donc, c'est pas d'hier qu'il y a des spectacles à la Place des Nations. Et il m'avait donc, j'étais donc préposé aux relations de presse et à m'occuper des artistes. Et je vais vous raconter une anecdote d'un souvenir précis que j'ai. Je vais chercher Léo Ferré à son hôtel. Et là, je ne sais pas pourquoi, je suis sur René Lévesque, qui s'appelait à l'époque Dorchester. Je suis presque en face de la tour de Radio-Canada et mon moteur arrête. Donc, il n'y a plus rien qui se passe dans mon auto. Et croyez-le ou non, j'aurais dû prendre des photos. C'est Léo Ferré qui a poussé mon auto pour que je sois capable de partir. Et finalement, ça a marché. Je suis arrivé à Radio-Canada à temps pour une entrevue avec Léo Ferré. C'était donc quelqu'un qui était, bon, qui avait l'air un peu froid, distant, mais pas du tout. Il était adorable et toute ma vie, je me souviendrai. Alors, j'étais un peu humilié. Vous comprendrez, Léo Ferré qui pousse mon auto sur la rue Dorchester dans ses grandes années. Mais ça fait rien. Ça fait partie de mon passé. Et jamais je n'oublierai cette chanson avec le temps, que j'écoute très souvent.

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Donc, vous avez, je pense, aimé Avec le temps parce que c'est une magnifique chanson. Et maintenant, sur le temps, toujours la thématique, une grande chanson qui a été chantée par Isabelle Pierre, qui s'appelle et qui date de 1971 et qui s'appelle Le temps est bon. Alors, c'est Le temps est bon de Isabelle Pierre, qui a maintenant 90 ans, qui a été autrice aussi de bande dessinée. Je ne savais pas non plus, mais sans fouillant. Elle s'appelait aussi, et avant tout, je pense, Nicole Lapointe. Alors, écoutez, c'est Le temps est bon de Isabelle Pierre. C'est une magnifique chanson, et c'est important qu'on l'écoute parce que quand on est déprimé, on se dit, est-ce que le temps est bon? Est-ce que j'ai pas envie de finir avec le temps? Donc, à ce moment-là, vous mettrez sur, vous irez sur YouTube, vous découvrirez la chanson d'Isabelle Pierre, Le temps est bon. Et qui a écrit aussi Les enfants de l'avenir, qui a écrit aussi Évangeline. Donc, qui a écrit mais qui a chanté. Alors, je vous laisse donc avec Isabelle Pierre, Le temps est bon.

Alors, la prochaine chanson, c'est une chanson de Claude Dubois. Je n'ai absolument pas écrit de notes parce que Claude Dubois, je l'ai dans le cœur, je l'ai dans la tête, je l'ai dans mes souvenirs. J'ai travaillé avec lui il y a longtemps. Son producteur et gérant s'appelait René Malot, qui est le frère de ma meilleure amie, Reine Malot. Et j'ai suivi Claude Dubois toute sa vie. Je l'ai vu il y a 2 ans, je lui ai dit, il le sait, « Ah, c'est toi, c'est vrai, c'est Thérèse David. » Je suis, la directrice de son fan club. Claude Dubois, il n'y a pas un artiste au Québec qui vient chercher mon cœur comme Claude Dubois. Et comme on parle de temps, j'ai envie de parler de temps passé, de ce qu'on a vécu dans le passé. Et Claude Dubois a une chanson extraordinaire qui s'appelle « J'ai souvenir encore ».

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1: Donc, on continue notre petit dimanche, c'est-à-dire pas notre petit dimanche, mais notre dimanche bien de bonne heure. Et la prochaine chanson, parce que vous savez que c'est le FM 103.3 qui m'a permis de vous présenter cette émission-là, parce que le FM 103.3 croit beaucoup aux chansons, aux grandes chansons francophones. Donc, je m'adapte bien avec eux et ils sont tellement gentils, je dois vous dire. Donc, la prochaine chanson, oui, c'est peut-être pour les baby boomers, mais ça peut être pour les X, Y, Z aussi. J'en parlais hier avec mes étudiants qui ont la moyenne d'âge de 19 ans et à ma grande surprise, ils et elles connaissaient cette chanson-là. C'est de Jean-Pierre Ferland. Jean-Pierre Ferland, qui est décédé il y a à peu près un an et demi. J'ai assisté à ses funérailles à Montréal. La ville de Montréal lui a fait un hommage extraordinaire. C'était beau, très émouvant. Oui, on a versé quelques larmes. Et Jean-Pierre Ferland m'a toujours parlé. Je n'ai jamais travaillé de proche avec lui, mais on se connaissait quand même. Je le suivais, il me suivait. Mais la chanson qui a meublé ma vie et que je suis encore, je l'écoute encore, quand on aime, on a toujours 20 ans.

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8: Alors, je reviens vers vous en vous parlant de Michel Fugain. Michel Fugain, vous connaissez tous Michel Fugain et le Big Bazar. Michel Fugain qui est redevenu Michel Fugain, je ne pense pas qu'ils font encore des spectacles avec le Big Bazar, mais Michel Fugain était à Montréal il n'y a pas si longtemps. Il est quand même encore sur scène. Je vais encore le voir parce que on avait créé un lien qui était bien spécial. Un lien professionnel, soyez sans crainte, mais oui, Michel Fugain, quand on faisait une tournée à travers le Québec, je me souviens à Québec, il m'avait dit, là Thérèse, parce que je m'occupais de lui et de sa gang, là Thérèse, nous on boit du vin blanc. Alors pour la semaine, on va toujours venir ici, dit au propriétaire du restaurant qu'on veut telle sorte de vin blanc. Et effectivement, je l'avais fait, puis pendant 10 jours qu'il était à Québec, on a pris ce vin blanc-là, je peux pas vous dire le nom. Mais il y a une chanson qui m'a toujours marqué parce que on vieillit tous, hein. Moi j'ai 77 ans, c'est pas jeune. Et je me plains que j'ai pas eu le temps de faire ci, j'ai pas eu le temps de faire ça. J'aurais aimé ça, je le dis tout le temps, d'aller en politique. Oui, j'ai aidé des gens en politique, mais je n'y suis pas allé moi-même. J'aurais aimé ça, faire le tour du monde avec certains de mes artistes. J'ai eu 2 enfants, j'aurais peut-être aimé ça en avoir 3. Mais je n'avais jamais le temps. Alors, la chanson que vous présente, vous devinerez, s'appelle « Je n'aurai pas le temps ».

Une autre chanson qui m'a beaucoup marqué, qui est un des meilleurs chansonniers français, qui s'appelle Serge Reggiani. Alors, je pense que les baby boomers, peut-être les X vont s'en souvenir. Et il a écrit une chanson, c'était toujours des chansons par rapport à la vie quotidienne et à l'amour quotidien. Et j'ai découvert une chanson qui s'appelle « Votre fille a 20 ans ». Alors, ça m'a marqué parce que, oui, je vous avoue, quand j'étais un peu plus jeune, quand j'avais 20 ans, je tombais, oui, régulièrement en amour avec des beaucoup plus âgés que moi. Et je voyais mon père dans ma tête dire au chanteur, votre fille, ou le chanteur disait, votre fille a 20 ans. Oui, j'avais 20 ans, mais je me permettais d'être en amour avec des gens beaucoup plus vieux. Alors, c'est pour moi une chanson d'amour, mais une chanson d'âge et d'espoir. Votre fille a 20 ans.

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1: Donc, soyons plus en 2026, une chanson que les plus jeunes ou même les plus vieux comme moi connaissent. Je suis tombée en amour avec les Cowboys fringants. Je suis la première qui a versé toutes les larmes de mon corps au décès de Carl Tremblay, mais j'étais déjà en amour avec les Cowboys fringants. Et il y a une chanson que j'ai toujours aimée. Par-dessus tout, il y a une chanson qui s'appelle « Sur mon épaule, je l'aime beaucoup ». L'Amérique pleure, c'est sûr que tout le monde l'aime beaucoup. Mais il y a une chanson qui a précédé ces deux-là, qui était un hit au Québec, et qui s'appelle « Les étoiles filantes ». Et « Les étoiles filantes », c'est justement les souvenirs du temps qui est passé. Alors, ça dit dans la chanson, « Je te raconterai les souvenirs bien gravés dans ma mémoire de cette époque où vieillir était encore illusoire. » Et ça, vous allez vous souvenir de la suite. « Et au bout du chemin, dis-moi ce qui va rester de notre petit passage dans le monde effréné. Après avoir existé pour gagner du temps, on se dira qu'on n'était finalement que des étoiles filantes. » Ben écoutez, moi, peut-être que je serai, je sais pas ce que je vais être quand je vais être décédé, comme tout le monde se demande. Mais l'image que je peux devenir une étoile filante à 77 ans, ça me fait bien plaisir. Donc, merci au Cowboy Fringant. C'est une phrase à apprendre quand on a 70 ans en montant.

Une autre chanson d'un chanteur français que j'aime beaucoup, que les YZ connaissent sûrement, Renaud. Alors Renaud, il est pas juste pour les baby boomers, c'est un gars extraordinaire qui a écrit pour moi une des plus belles chansons de musique francophone qui s'appelle Mistral gagnant, qu'il a écrit en 1965. Donc, c'est une... En fait, il l'a sorti en 1984 en France. Alors, c'est une... Je vous dis quelques paroles pour que vous vous en souveniez puis que vous allez pouvoir l'enfin écouter. « Te raconter enfin qu'il faut aimer la vie et l'aimer même si le temps est assassin. » Alors, quand j'ai lu comme il faut, le temps est assassin. Comment le temps peut être assassin? Et emporte avec lui le rire des enfants et les Mistral gagnants. C'est pas très gai, effectivement, mais elle est quand même très belle. Donc, j'ai envie de vous faire écouter Les étoiles filantes, qui veut savoir qu'est-ce qui se passe après.

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1: Je suis au retour et très heureuse d'être avec vous aujourd'hui. La 10e chanson et la dernière de cette émission est une chanson qui m'a fait beaucoup à la fois du bien et du mal quand j'étais en amour. Parce que quand on est en amour, quand j'étais ou quand je suis, quand on est en amour, tout ce qu'on veut savoir, c'est si le chum que tu as eu a quitté pour aller 6 mois en Europe, est-ce qu'il va me revenir? Et combien de fois j'ai vécu ça en m'occupant de plein de monde qui venait d'Europe et surtout d'Europe plus que les États-Unis. Et j'ai découvert donc Barbara qui a chanté une chanson extraordinaire qui dit « Quand reviendras-tu? Est-ce que au moins tu le sais-tu? » Et c'est là que j'ai découvert que le temps qui passe est le temps qu'il nous reste. Donc, que tout le temps qui passe ne se rattrape guère, que tout le temps perdu ne se rattrape plus. Ce qui fait comme leçon, goûte les joies de la vie. Parce que peut-être que la joie que tu vis en ce moment ne reviendra pas. Donc, pour terminer cette émission, et je vais chanter avec vous, mais en silence, dis... Quand reviendras-tu?

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1: Bonjour tout le monde, bienvenue aux Invisibles. Aujourd'hui, on parle d'un sujet qui touche tout le monde. Oui, tout le monde. On parle des addictions. On pense qu'on n'en a pas. On en a sûrement. Et on parle des addictions qui rendent la vie difficile pour nous-mêmes et pour les autres. Souvent, les gens font le vide autour d'eux sans s'en rendre compte vraiment parce que l'addiction prend vraiment beaucoup de place. Donc, on s'adresse à ces gens-là en particulier et aussi à ceux qui les entourent parce que ça a des répercussions, comme je disais, sur toute la famille, sur le cercle social, sur tout le monde, quoi, même au travail. Donc, on parle de ça avec trois beaux chroniqueurs. J'ai nommé Sandra Major, Éric Godin et Julie Dupont. Sandra et Éric sont de nouveaux chroniqueurs et je suis vraiment contente de les accueillir. Ils vont nous faire un vibrant témoignage aujourd'hui. Et il y aura Julie avec son avis d'experte parce qu'elle a étudié les dépendances et elle est praticienne PNL ainsi qu'hypnothérapeute. Elle va nous dire un petit peu ce qu'elle en pense. Elle va nous expliquer c'est quoi. Donc, les addictions, les comprendre et s'en sortir. Moi, je vous invite à prendre un café, à vous installer confortablement, comme d'habitude, quoi. Vous mettre dans un état de réceptivité. C'est pas toujours facile de se faire dire des choses qu'on connaît bien et qu'on veut pas voir nécessairement. C'est pas toujours facile de se rendre compte qu'on est dans une relation où l'addiction prend toute la place. Donc, je vous invite à revenir parmi nous après la pause. On va aller écouter Sam Rancourt et Futur Zéro. On revient tout de suite après aux Invisibles.
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2: Et bien de retour aux Invisibles, contente d'être avec vous pour cette émission sur les addictions. Savez-vous qu'en 2026, on estime qu'environ 24 % des Québécois âgés de 15 ans et plus consomment de l'alcool de façon excessive? Et la consommation d'alcool chez les personnes autistes, parce qu'on va en parler, on est 4 neurodivergents en studio présentement, elle est complexe. Il existe pour ces personnes des risques accrus de dépendance et de troubles psychologiques. Les études montrent que la consommation d'alcool chez ces personnes-là peut être moins fréquente que dans la population générale, mais lorsqu'elle existe, elle peut entraîner beaucoup de vulnérabilité, une vulnérabilité accrue à la dépendance et à des problèmes liés à l'alcool. Moi, je trouve ça vraiment inquiétant, tout ça. Ça m'interpelle beaucoup. On va en parler justement avec Éric Godin et Sandra Major. Éric est autiste, il a un trouble de l'attention avec hyperactivité. Il est président de l'entreprise de distribution de bijoux Vocanova, une très belle entreprise à laquelle je fais affaire souvent. Sandra Major est sa conjointe, elle a elle aussi un TDAH et a fondé l'entreprise Le Sucre au Four. Elle lui donne des formations en ligne de cake design. Vous dire que ils font une belle vie, ils réussissent bien dans la vie, ils sont très créatifs, imaginatifs et tout ça. Mais Éric a eu des problèmes d'addiction dans sa vie. Salut Éric. Salut Sandra.
3: Salut.
4: Bon matin.
2: Ça va bien?
4: Oui, très toi?
2: Bien. Oui, ça va bien, merci. Éric, on va aller direct au but. Tu as eu des problèmes d'addiction. C'était quoi tes addictions?
4: Ben, je pense que quand on a des problèmes d'addiction, on est vulnérable à toute forme de substance. En tout cas, dans mon cas, je considère que je pourrais avoir des problèmes d'addiction avec n'importe quelle substance. Mais pour préciser peut-être davantage en ce qui me concerne, ce qui a été plus problématique ou davantage problématique, c'est mes problèmes avec l'alcool ainsi que le cannabis. Cependant, comme je l'ai mentionné un peu plus tôt, là, j'aurais pu tomber dans n'importe quoi.
2: Oui, hein? Ouais. Je pense ça aussi, comme je le disais tantôt. Moi, mon père était alcoolique, donc il souffrait d'alcoolisme plutôt. J'aime pas dire que quelqu'un est drogué ou est alcoolique ou est toxicomane. Je trouve plus que... J'aime mieux, en fait, mettre le mot souffrant, le terme souffrant avant tout ça, parce que c'est des personnes qui souffrent d'abord et avant tout. Hein? Ils sont pas que ça, même si l'addiction prend beaucoup de place dans leur vie. C'est quoi les problèmes que tu as vécu qui étaient inhérents à ta consommation, Éric?
4: Qui était une conséquence de la consommation, c'était, je dirais, manque de motivation, manque d'estime de... Ben, est-ce que c'est une conséquence ou c'est comme un peu la poule et l'œuf, là, si on veut?
2: Oui, je comprends.
4: Ouais, c'est ça. J'avais peut-être aussi des problèmes au niveau relationnel, je dirais. Quand même assez intense. Problème d'honnêteté, surtout, envers moi-même, envers les autres.
2: OK.
4: L'honnêteté, vraiment, le plus gros problème inhérent à la consommation.
2: Je suis d'accord. Sais-tu pourquoi tu consommais?
4: Je pense que c'est parce que j'ai une tendance à ne pas être en mesure de ressentir le bonheur autant que les autres.
2: T'as pas le bonheur facile.
4: Ouais. Vraiment, c'est ça.
2: Pourtant, t'as l'air d'un gars super heureux. Tu fais des lives TikTok pour présenter puis vendre tes bijoux.
4: Ouais.
2: T'es super up la vie là-dedans, ouais. Énergique. Invitant. Tu souris beaucoup.
4: Ouais, c'est un peu la théorie de la toxicité de la positivité. Là. C'est que j'essaie de transmettre ou de peut-être un peu faire semblant, puis ça me rend heureux, finalement, au bout du compte. Là.
2: Donc, à force de fake it until you got it.
4: Exactement.
2: C'est ça.
4: C'est exactement
2: plus
4: ça
2: que tu fais semblant, plus tu deviens ce que tu fais semblant.
4: Puis ça me fait du bien.
2: OK.
4: Ouais.
2: Sandra, je vais aller vers toi un petit peu. À quoi ça ressemblait la vie à la maison quand Éric consommait?
0: Eric était quand même quelqu'un de très... comment je pourrais dire ça? Ça l'affectait pas tant... T'sais, il était très... la vie continuait, là, quand même. Okay. Il s'occupait quand même des enfants. Oui. C'est sûr que ça nous affectait là, de toutes sortes de façons. Là. Mais nos enfants n'ont jamais rien manqué, moi non plus. Toujours de la nourriture à la maison. T'sais, fait que c'était quelqu'un qui était accro-addict, mais très...
2: fonctionnel.
0: Très fonctionnel, voilà. Donc, je te dirais que c'est aussi pourquoi je pense que ça a été si long avant même que je pose mes limites.
2: Okay.
0: Parce que c'était quelque chose qui était facilement gérable pendant quand même longtemps. Voilà. Je pense que les difficultés, en fait, c'était beaucoup par rapport à moi, le fait de voir quelqu'un se détruire. Tu sais, que tu oui. l'aimes.
2: Ben oui.
0: Tu le vois se détruire, c'est très difficile. Puis t'as beau l'aider, tu peux pas le faire à sa place.
2: Non, faut que ça vienne de lui.
0: Exactement.
2: Hein? On dit souvent, si on l'entend, cette phrase-là, faut que ça vienne de la personne elle-même.
0: À 100 % oui, à 100 %
2: Puis toi, tu dis, tu chaudes sur l'occasion. Oui. Tu as dit que tu as mis tes limites un jour.
0: Oui.
2: Ça ressemble à quoi, ça, ces limites-là?
0: Ça s'est fait graduellement. C'est sûr qu'à un moment donné, je faisais tout le temps mettre mes limites. Bon, écoute, il pourrait pas y avoir de l'alcool, exemple... tel jour de la semaine. T'sais, on essayait quand même de trouver des solutions. Eric, en fait, a fait énormément de choses. Je veux dire, c'est pas arrivé du jour au lendemain. Il y a des fois où il essayait de se convaincre, par exemple, « Ah, écoute, je vais juste boire une telle quantité, par exemple, mm-hmm. me restreindre à une certaine quantité ou à des journées spécifiques, etc. » Donc, il a tenté, il a vraiment voulu, tu sais. Donc, veux pas, c'est sûr que moi, ça me donnait énormément confiance également
2: capacité à s'en sortir.
0: Exactement. Donc, ça l'a beaucoup aidé. Mais, veux pas, à un moment donné, il a fallu que je mette mes limites parce que sinon, moi, je me détruisais aussi, là, quelque part, avec tout ça. Là. Donc, il a fallu que je mette mes limites. Et mes limites, ça a été, ça passe ou ça casse.
2: OK.
0: Ça a été ça, vraiment. Là, okay. Comme la plus grosse des limites. Parce qu'évidemment, il y a dû en avoir d'autres. Là, mais ça, c'était vraiment la plus grosse limite que je me suis mis à un moment donné.
2: Et toi, Eric, ça a été ça le déclic de ton arrêt de consommation ou ça a été d'autres choses? Ou quelque chose en plus aussi?
4: Oui, je pense que c'est un amalgame de plein de facteurs, de plein de situations qui m'ont traumatisé avec les années. Puis je savais que j'étais en train d'infliger des traumatismes aux autres autour de moi aussi. Là, je commençais à m'en rendre compte. Le déclic officiel, c'est un jour, j'ai pris ma dernière brosse, puis j'ai failli tout lâcher, ma famille au complet, j'ai failli tout quitter, j'ai failli quitter Sandra, j'ai failli m'en aller avec une autre femme. Le lendemain, je me suis réveillé, puis je me suis dit, OK, non, ça n'a aucun sens ce que tu viens de faire là. Ça a été le pire lendemain de veille de ma vie, puis c'est là que je me suis dit, j'arrête dès maintenant. C'est vraiment la journée que j'ai arrêté ça.
2: Ah oui?
4: Oui.
2: Tout d'un coup.
4: Ouais.
2: La consommation de cannabis, c'est venu après ça?
4: Oui, plus tard, effectivement.
0: Okay. Des années plus tard.
2: Ah oui? Hein?
0: Vraiment, vraiment, beaucoup plus tard.
4: Ouais.
0: Comme presque 10 ans plus tard.
2: Ça a été quoi le déclic pour l'arrêt de la consommation du cannabis?
4: Il y en a pas vraiment eu, à part le fait que j'ai des difficultés à contrôler mon anxiété.
2: OK.
4: Puis je me suis aperçu que ça nuisait à mon anxiété.
2: OK. Les gens prennent ça pour se médicamenter souvent, mais ça
4: ouais.
2: fait l'effet contraire, ça peut arriver.
4: C'est ça, exact. Puis c'est un peu ça en ce qui me concerne. Je suis toujours à la recherche du sentiment de la normalité. Je pense que malheureusement, je suis d'accord avec notre
2: Julie,
4: l'autre chroniqueuse. Avant l'émission, on disait que c'était une maladie chronique. Je suis d'accord avec elle, je m'en sortirai jamais, malheureusement. Là. Mais il faut savoir qu'il y a quand même moyen de vivre une vie normale, puis il faut quand même véhiculer un message de positivité. Là, si c'est faisable de quand même tout arrêter. Là.
2: Puis tu fais ça sur tes réseaux sociaux, hein? Tu parles de ta consommation,
4: ouais.
2: puis tout ça, puis ouais. ta condition d'autiste et de
4: TDAH.
2: Ouais. Et tu fais beaucoup de prévention.
4: J'essaie. Je sais, oui, effectivement. J'ouvre la porte à l'idée d'aider. J'ouvre la porte à l'idée de faire comprendre aux gens que c'est possible de vivre une vie normale, malgré tout, malgré les difficultés. Oui, effectivement, je fais ça.
2: Et t'as comme ce besoin-là, très criant chez toi, comme moi, de contribuer à l'autre.
4: Un peu trop.
2: Un peu trop, hein? Ouais. On a ce problème-là souvent.
4: Ouais.
2: On veut un peu trop.
4: Ouais.
2: Mais t'es très, très inspirant, Eric.
4: Merci.
2: Oui, je vais le dire parce que j'ai entendu des choses aujourd'hui que je ne savais pas. Toi aussi, Sandra, t'es très inspirante.
0: Oh, merci, mon
2: Dieu. Ça me touche, votre témoignage. Si vous permettez, on va aller en pause musicale. Hein? Pourquoi pas? On va aller avec Ian Kelly. Et les mots que tu chantes, ça va nous faire du bien, ça va nous ramener un petit peu les émotions. Parce que là, ils sont à fleur de peau pour moi. Là. Je sais pas vous, là, mais j'ai trouvé ça très inspirant, très touchant. Et après ça, on revient avec Julie Dupont.

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1: Hey, je voudrais féliciter Mme Jocelyne Plante. Elle est la gagnante de la chasse à l'as de cœur cette semaine. Elle a remporté le lot de consolation au montant de 2006 $. La chasse à l'as de cœur, ben, ça continue encore et encore. L'as de cœur est maintenant estimé à 27 931 $. Je me mélange entre dollars et piastres. On va dire dollars. Je voudrais aussi prendre le temps de saluer des auditeurs. Je le dis souvent, vous êtes de plus en plus nombreux. Eh bien, aujourd'hui, je voudrais faire des salutations spéciales à Daniel, Nathalie, Christian, Jerry, elle va se reconnaître, Sébastien et Charles, ainsi que Lynn, qui nous écoute en ce moment. Elle se rend à son travail et je la salue bien bas. Donc, on revient avec notre sujet du jour, les addictions. On va en parler avec Julie Dupont, qui est praticienne PNL, hypnothérapeute et spécialisée entre autres, dans les dépendances. Julie, bonjour.
2: Bonjour, bonjour à tous.
1: Ça va bien?
2: Oui, toujours.
1: Oui, hein, il faut.
2: Ben, écoute.
1: Il faut, même si on n'a pas le bonheur facile, hein, Eric, il faut se donner des petits élans.
2: Exactement.
1: Pour faciliter ça. Julie, les dépendances, c'est quoi une dépendance?
2: Il faut savoir que, d'abord et avant tout, la dépendance, c'est une maladie chronique. Mmh. Okay? C'est souvent excessivement mal perçu. Quand on parle de dépendance, souvent, on va penser à un homme dans une ruelle avec une bouteille complètement affaissée au mur. Alors que le vrai visage de la dépendance, c'est pas ça.
1: Non. Hein.
2: Okay? La dépendance, ça peut toucher toutes les personnes, de toutes les conditions sociales, de tous les âges aussi. Mm-hmm. On voit de plus en plus de dépendance aux écrans naître avec des petits-enfants.
1: C'est vrai, ça.
2: Exact. Donc, en fait, les dépendances, ça touche pas mal tout le monde dans des conditions différentes. Est-ce que tout le monde peut être touché par oui? Est-ce que tout le monde va traverser ça au cours de sa vie? Non.
1: À qui?
2: C'est un peu comme l'histoire d'une maladie, tout le monde n'aura pas la varicelle. Moi, par exemple, j'ai jamais eu la varicelle.
1: Bon.
2: Tu vois, eh ben voilà, c'est ça. Donc, en fait, la dépendance, c'est un besoin compulsif et répété d'un comportement ou d'une substance, malgré les conséquences négatives connues, avec une incapacité à s'arrêter seule, même en voulant le faire. C'est cette perte de liberté qui va aller statuer la dépendance.
1: OK. On n'est pas libre quand on est dépendant.
2: Exactement. Mm-hmm. Et souvent, on entend quelqu'un qui vit de la dépendance dire « Moi, je m'arrête quand je veux. » Ben, parfait. Commençons maintenant.
1: Oui, c'est ça.
2: Donc, c'est ça. La dépendance, ça va être aussi diagnostiquée. Ça prend un diagnostic, OK? Donc, aujourd'hui, on ne fera pas de diagnostic, évidemment.
1: Non, mais ça va prendre, on n'a pas le droit.
2: Exact. Ça va prendre un médecin, un psychologue, un psychiatre qui va aller mettre le tampon dépendance.
1: OK.
2: OK? On a donc des dépendances aux substances, alcool, drogue, médicaments, tabac, caféine en excès, la caféine.
1: Oui, moi, c'est une de mes dépendances.
2: Le chocolat.
1: Ça aussi.
2: Substance légale aussi dont l'usage devient incontrôlable.
1: OK.
2: La bouffe. Oh là là. OK. Les dépendances comportementales, alors jeux de hasard, argent, jeux vidéo, écran, pornographie, travail. Mmh. Hein, même oui. Si c'est vraiment, vraiment très porté en haute estime dans la société, être workaholic, ça reste une dépendance, les amis.
1: Ben oui.
2: Sport excessif, alimentation, achat compulsif, relations, réseaux sociaux. Ah ouais, c'est parce qu'avec les nouvelles technologies, arrivent les nouvelles dépendances au passage.
1: Mon Dieu, tu parles de moi souvent, là. Ça me fait peur.
2: Bon. Attention, c'est là où je te dis, ça prend un diagnostic d'un médecin. Parce que est-ce qu'on peut avoir des traits? Oui.
1: Oui.
2: Parce qu'en fait, il y a des facteurs qui vont précipiter les dépendances ou non.
1: OK.
2: Genre avoir eu des parents dépendants. On a plus de pourcentage de vivre avec de la dépendance. Genre avoir eu des traumas dans sa vie. On a plus de chances d'avoir de belles chances de vivre avec une dépendance. Ouais, exactement. Donc, il y a un mécanisme quand même, c'est que toutes les dépendances, elles activent le même circuit.
1: Ah.
2: Qu'est-ce que l'être humain, il va chercher? C'est le système de récompense avec la dopamine.
1: OK.
2: La récompense immédiate.
1: OK, je comprends.
2: OK.
1: C'est vrai, moi, quand je prends un café glacé, je suis heureuse.
2: Mm-hmm. Ben oui. Parce qu'en fait, le cerveau, il apprend quoi? Il apprend ça soulage, puis c'est fait maintenant.
1: Des fois, je dis j'ai besoin d'un café glacé.
2: Oh mon Dieu.
1: C'est pas drôle.
2: Il va falloir faire quand même la distinction entre le besoin et l'envie. Hein.
1: Oui, c'est vrai.
2: Je suis pas sûre qu'on passe à la mort si on n'a pas un café glacé.
1: C'est vrai, t'as raison.
2: Et donc, avec le temps, cette tolérance-là, elle vient en diminuant. Donc, en fait, on est de plus en plus tolérant. En fait, elle vient en s'augmentant. On est de plus en plus tolérant, c'est-à-dire que tu vas avoir ce besoin de dopamine de plus en plus fréquemment.
1: Donc, tu consommes plus.
2: Exactement.
1: OK.
2: Et ce n'est pas une question de volonté.
1: Non. Ça, il faut défaire ce mythe-là parce que souvent, moi, les gens me disent « Ah, ton père, tu sais, il veut juste pas s'en sortir, tu sais. » Ça me blessait beaucoup quand on
2: me disait. Je trouve ça vraiment dommageable parce qu'en plus, c'est complètement faux. Ce qu'on voit passer avec la dépendance, c'est les questions de honte.
1: Oui.
2: La personne va consommer. Elle le sait que c'est mal pour elle. Elle le sait que ça la précipite dans quelque chose. Elle le sait qu'elle s'en va vers de la chicane de couple, vers être mise au banc de la famille, etc., etc. Mais c'est au-delà d'elle.
1: Mm-hmm.
2: C'est ce circuit neurologique-là, si on pouvait agir sur nos neurotransmetteurs, ben, on n'aurait plus besoin de chimie. On est d'accord?
1: Oui.
2: Donc, c'est quoi qu'est-ce que la dépendance, en fait, c'est pas? On va y aller avec ça.
1: Oui.
2: C'est pas une faiblesse de caractère.
1: Cool, oui.
2: Je comprends. C'est pas un manque de volonté.
1: Merci de le dire.
2: C'est pas un choix délibéré de se détruire.
1: Mais non.
2: Ben, c'est sûr que quand on s'aime pas ben, souvent, il y a de la dépendance cachée derrière aussi. Hein, tu vois, il y a quand même un lien. Mais ça n'est pas ça. Non. C'est pas non plus une preuve qu'on est une mauvaise personne.
1: Non.
2: Ben non. La dépendance, c'est pas ce qu'une personne est. Tu sais, souvent, moi, je vais aller corriger les gens. C'est parce que si t'as fait ça, c'est parce que forcément, elle est méchante, cette personne-là. Ben
1: ouais,
2: non.
1: C'est ça.
2: Ben non, c'est pas une
1: question.
2: Et
1: on n'est pas notre dépendance, je veux dire.
2: Exactement.
1: Oui.
2: La dépendance, c'est ce qu'une personne a trouvé pour pouvoir survivre à quelque chose qu'elle n'avait pas d'autre moyen pour traverser.
1: Elle a fait ce qu'elle pouvait avec ce qu'elle avait.
2: Exactement. Puis c'est comme, sincèrement, si les personnes pouvaient s'empêcher la dépendance, ils le feraient.
1: Oui, j'imagine que oui.
2: Parce que l'estime en prend un shot. Les émotions en prennent un shot. En plus, elle vient se désoutiller. Avec la dépendance vient le fait que j'ai plus accès à mes émotions. Et dès lors qu'une émotion va être un petit peu présente, dépendance, ça va venir tout flusher.
1: OK.
2: Dans ces conditions-là, en fait, on va rentrer dans un cercle infernal. Émotions difficiles, craving, comportement de dépendance, soulagement temporaire, honte, émotion encore plus difficile, craving, et on prend le petit schéma, puis on recommence.
1: C'est ça, c'est un cercle vicieux.
2: C'est un cercle vicieux. Exactement.
1: On va aller en pause publicitaire, parce qu'il en faut des pauses publicitaires à la radio, il faut payer notre salaire, notre gros salaire. Et c'est ça, on va aller en pause publicitaire. On va revenir avec Julie, parce qu'elle a encore des choses à nous dire sur les addictions, notamment comment on s'en sort.
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1: Eh bien, on vient de le dire dans l'annonce, je fais partie de l'équipe des Invisibles. Je suis à la tête des Invisibles, les fabuleux Invisibles que j'adore parce que j'ai une équipe de rêve, une équipe de feu. Et Julie Dupont en fait partie. Julie, dis-moi, comment on fait pour s'en sortir? On parle des addictions, notamment.
2: Avant d'aller à s'en sortir, je ne sais pas si tu es d'accord, mais j'aimerais ça qu'on arrive à aller comprendre qu'une addiction, elle a un but.
1: Ah, quel est le but de l'addiction?
2: Mais oui, elle a un but, l'addiction. Elle n'est pas là pour rien. L'être humain, il ne va pas développer un truc handicapant à ce point-là juste pour le plaisir de s'ennuyer.
1: Et là, je suis curieuse.
2: Ah ben ouais. C'est parce que l'addiction, en fait, elle va aller chercher à faire quelque chose. C'est aller à faire taire les émotions.
1: Ah.
2: Les émotions difficiles, on va vouloir aller anesthésier la douleur. Okay. Et on va s'y prendre comme on peut.
1: Oui, avec ce qu'on a.
2: Exactement. Il y a aussi un autre truc, puis ça, je pense que ça va parler à plusieurs d'entre nous. L'addiction, elle vient réguler l'anxiété.
1: Mm-hmm. Éric en parlait tantôt de l'anxiété, de son anxiété.
2: Exactement. Ça vient réguler l'anxiété. Ça peut aussi venir combler le vide. Oui. Pourquoi les enfants, ils deviennent addicts aux écrans?
1: Ben oui.
2: Ils sont petits.
1: Les parents sont pas là pour s'en occuper.
2: Bon, OK, j'irai pas émettre un jugement, mais non. En tout cas, les parents sont occupés.
1: Oui, c'est ça.
2: Et en même temps, avec le train qu'on demande à tout le monde.
1: Ben oui, une vie effervescente.
2: C'est ça.
1: Je lance pas la pierre aux parents.
2: Exact.
1: C'est un jugement pareil que j'ai porté.
2: Mais l'addiction, elle va aussi permettre de ressentir quelque chose.
1: Mm-hmm. Les gens qui n'ont pas l'impression d'être vivants.
2: Tu sais, hein? La neurodivergence, elle n'est pas très, très loin.
1: Oui.
2: Pourquoi je parle de ça? Parce que quand on a fait faire les tests à numéro 2,
1: oui,
2: pour son TDAH sévère.
1: Ton enfant numéro 2.
2: Exact. La pédoneuropsychologue, elle en avait beaucoup des titres, cette petite dame-là.
1: Oui.
2: Elle nous a dit, attention, avec ce que votre enfant est en train de traverser, avec ce qu'il a, arrivé à l'âge adolescence, il va falloir le surveiller parce qu'il risque de développer des comportements addicts.
1: OK.
2: Et ben ça a pas loupé.
1: Ah non, hein, c'est arrivé.
2: Exactement. Donc souvent avec le TDAH, va venir les comportements addicts.
1: Okay.
2: Vont venir le « Hey, j'ai besoin de ressentir ». Puis le TDAH, c'est ça, hein, c'est « Je veux ressentir ». Résultat des courses, je vais aller pousser la barre, et je pouf, on est tombé dans l'addiction.
1: OK, je comprends.
2: On a aussi le fait de se punir. Tantôt, je parlais d'estime.
1: Oui.
2: Les personnes qui ne s'aiment pas,
1: Oui.
2: Qu'est-ce que tu crois que ça a fait, l'addiction? Ça se punit. Si on a grandi avec la réflexion de « t'es pas une bonne personne, t'es pas un bon petit garçon, t'es pas une bonne petite fille,
1: ou
2: t'es pas gentille. »
1: T'es juste bonne à ça, tu sais.
2: Exactement. Ouais. Cet enfant-là va grandir, va devenir adulte, mais ce message-là va rester dans sa tête. C'est ça qui est absolument terrible avec ça.
1: J'appelle ça les phrases assassines, moi.
2: Ouais, les phrases assassines, mais en fait, c'est cette espèce de langage interne qu'au début, c'est le parent, l'éducateur qui va le mettre dans la tête, puis l'enfant l'achète.
1: Oui.
2: Il l'achète par la répétition, il l'achète par la violence, il l'achète. Résultat des courses, l'enfant grandit, devient adulte, et le dialogue reste le même.
1: Mm-hmm.
2: Et avec ça, c'est de toute façon foutu pour foutu. On va boire. De toute façon, je suis bonne qu'à ça.
1: Oui.
2: De toute façon, je ne sers pas à grand-chose. De toute façon, ce n'est pas grave. Si moi, je me sacrifie, ce n'est pas grave.
1: Mm-hmm.
2: Puisque de toute façon, je n'ai pas de valeur. Donc,
1: moi, j'ai une question.
2: Je t'en prie.
1: Avant qu'on parle de régler ce problème-là ou tenter de le régler, est-ce que les gens qui œuvrent en toxicomanie ont nécessairement vécu la toxicomanie ou la vivent encore?
2: Je ne peux pas répondre à ça.
1: Okay.
2: Je sais que moi, j'ai traversé la dépendance.
1: Ah oui?
2: Ouais. Et c'est pas pour rien que j'ai fait ma maîtrise en hypnose en dépendance.
1: Parce que tu comprenais bien ou tu voulais mieux comprendre encore?
2: Parce qu'en fait, moi, j'ai pas consulté personne.
1: OK.
2: J'y suis allée avec moi-même, puis j'ai fait... C'est fini.
1: Oh.
2: Une fois que j'ai scellé ma parole, pour moi, c'est fini.
1: Éric, c'est pareil, je pense.
3: Mm-hmm. Effectivement.
1: Oui.
2: Donc, et je me suis dit, ben, si ça peut aider des personnes, pourquoi pas?
1: Oui.
2: Mais la réalité, c'est que dans mon bureau, souvent, quand on se présente avec une dépendance, ce qu'ils viennent chercher, c'est une excuse de pourquoi ça ne fonctionne pas. Une excuse de pourquoi je m'en vais vers la rechute.
1: Okay.
2: Et moi, je suis comme, « Hey, là, là, il ne fallait pas pousser la porte de mon bureau si tu voulais une excuse.
1: Ouais,
2: ça ne va pas aller. » Donc, il y a beaucoup de ça. Est-ce que toutes les personnes en toxicomanie ou en dépendance ont vécu ça? Je ne peux pas te le dire. Peut-être qu'elles ont été touchées par la dépendance de près ou de loin. Un parent, un oncle, une tante.
1: Oui, c'est ça.
2: Tu sais, c'est comme nos histoires nous amènent à développer notre métier.
1: Oui.
2: Mais chacun a sa propre histoire puis va porter ça comme un cadeau ou comme un fardeau.
1: Oui, c'est ça. Contribuer à l'autre, c'est comme un cadeau.
2: Exactement.
1: Comme Eric fait, comme Sandra fait en témoignant aujourd'hui.
2: Complètement. La dépendance, je l'ai abordée tantôt.
1: Oui.
2: Avec la neurodivergence.
1: Oui.
2: C'est hyper fréquent.
1: Oui.
2: Les données qui changent tout, c'est que les personnes avec un TDAH ont 2 à 3 fois plus de risques de développer de la dépendance que la population générale. Puis ça, c'est une étude de 2004 du Journal of Clinical Psychiatry. Vous apprécierez mon accent anglais, évidemment, qui a nommé ça puis qui l'a sorti du lot. Donc, okay. Il y a comme vraiment une donnée très importante avec ça. Est-ce qu'on pourrait être vigilant autour de ces personnes-là, autour des grandes phases de leur vie?
1: Oui, l'adolescence.
2: L'adolescence, mais chaque grande heure de la vie,
1: oui.
2: Un changement de travail, un mariage, un divorce. Un enfant. Parce que parfois, la dépendance, elle se passe dans la bonne humeur et la joyeuseté. Hein?
1: Ben oui. Ben oui.
2: À force de sortir en boîte, on lève le coude un peu trop souvent.
1: C'est ça.
2: Résultat des courses, on est pris dans l'engrenage.
1: Oui.
2: Donc, pouvons-nous accompagner les personnes? Puis tu vois, les personnes autistes, puis ça, je sens que tu vas être intéressée, les personnes qui présentent un TSA présentent un taux élevé aussi d'alcoolisme et de dépendance aux écrans, de comportement compulsif.
1: Mm-hmm.
2: Ça, c'est une étude qui date de 2011 qui a révélé ça. Donc, quand il y a beaucoup de neurodivergence, il y a aussi une probité, en fait, à aller tomber dans la dépendance, à aller utiliser une substance ou un comportement pour aller apaiser quelque chose à l'intérieur de soi.
1: Oui.
2: Exact.
1: Je comprends très bien ce que tu dis.
2: Mais je veux vraiment qu'on mette une souplesse. La majorité des neurodivergents ne sont pas diagnostiqués.
1: C'est vrai.
2: Donc là où la personne, elle va aller utiliser l'alcool, un comportement, n'importe quoi, ben peut-être que derrière, il y avait le terrain neurodivergent qui était caché.
1: Mm-hmm. Puis la personne, en sachant pas qu'elle est neurodivergente, n'a pas les outils pour mieux vivre sa neurodiversité.
2: Exactement.
1: Mm-hmm.
2: Mais c'est vraiment, vraiment étonnant. Donc, la dépendance, est-ce qu'on pourrait l'utiliser, en fait, le percevoir comme une béquille?
1: Ouais.
2: Est-ce qu'on peut comprendre, en fait, que les personnes, souvent, qui sont atteintes de neurodivergence, qui vont porter cette neurodivergence-là, ils vont utiliser l'addiction pour aller apaiser un petit peu le délire?
1: Ouais,
2: tu sais, parce que quand on vit avec un TDAH d'origine cérébrale, tu sais, t'as le TDA d'origine motrice,
1: ouais.
2: Là, c'est le corps qui bouge beaucoup, mais t'as le cérébral,
1: ben oui.
2: Où là, c'est le cerveau qui bouge beaucoup à un moment.
1: T'as les idées en effervescence.
2: Exact, mais c'est du matin où tu te réveilles, au soir où tu te couches, ça peut être dans la nuit, c'est épuisant.
1: Moi, je suis comme ça, hein. J'ai une pensée arborescente.
2: Mm-hmm.
1: Donc, ça n'arrête pas, là.
2: Exactement. Donc, parfois, eh ben, ça se peut que la personne va être amenée à consommer de la drogue calmante ou de l'alcool pour juste venir... Oh, on prend un break.
1: Oui, ça, on l'entend souvent. On prend un break.
2: On prend un break.
1: Oui, on relaxe 2 minutes.
2: Et là, on rentre dans le cycle.
1: Oui.
2: Parce qu'on relaxe 2 minutes, ça amène de la dopamine qui amène... La récompense immédiate qui fait « Ah !» et puis du coup, on va rentrer dans cercle-là infernal.
1: Tu as besoin toujours de dopamine.
2: Exactement.
1: Puis la dépendance se développe, je comprends bien là. Ouais.
2: Alors, il y a 3 mécanismes. Pourquoi le lien, il existe?
1: Oui.
2: Parce que, il y a de la dysrégulation émotionnelle. J'arrive plus à me réguler émotionnellement, j'ai besoin d'un soutien. Puis ce soutien-là, que je le sache ou non à propos de la neurodivergence, je vais aller l'utiliser à travers une substance ou un comportement.
1: OK.
2: OK. Il y a du masking. T'en parles souvent du masking, oui. Toi, José?
1: Oui, j'en ai fait beaucoup dans ma vie. J'en fais encore des fois parce que je me sens obligée de le faire, tu sais. J'ai une grosse dualité en moi, en fait. Je veux plus en faire, mais des fois, je le fais pareil. Tu ris, hein? Oui.
2: Bon, je dirais rien. Le masking, c'est épuisant.
1: Oui, c'est très épuisant.
2: Qu'est-ce que c'est le masking? Pour rappeler, c'est simuler la neurotypicité toute la journée. Mm-hmm. Puis ça, là, ça coûte énormément d'énergie.
1: Puis là, je veux juste amener une petite bémol. Simuler la neurotypicité, ce n'est pas faire semblant d'être normal.
2: Non.
1: Parce que la normalité, c'est très relatif.
2: Exact.
1: Les gens qui ne sont pas neurodivergents ne sont pas plus normales que les gens qui sont neurodivergents. Bon, ceci étant dit,
2: complètement. Passé tantôt, j'ai entendu... Ouais, je fais comme semblant d'être de bonne humeur, d'être heureux, parce oui. que... Et je suis comme, tiens, c'est drôle, ça ressemble un peu à ça.
1: Oui.
2: Ça ressemble un peu à... Je masque comment je me sens à l'intérieur, voulant pas choquer les autres, ou voulant pas paraître l'empêcheur de tourner en rond.
1: Pour pas déranger.
2: Exact.
1: Ou faire de la peine.
2: En même temps, si on fait de la peine, c'est que si l'émotion est née dans le corps de l'autre, c'est l'autre qu'on est responsable et pas soi. Mais je dis ça, je dis rien. La dépendance, ça devient finalement la récompense du soir. Hein. J'ai fait semblant d'être normal toute la journée, j'ai fait comme si...
1: Oui,
2: comme hein, c'est si. Souvent le masking, c'est le cadre faire comme si.
1: Oui.
2: Maintenant, j'ai besoin de décompresser. Puis, en dernier lieu, pardon, on a la recherche de stimulation.
1: Oui.
2: On a commencé avec ça, avec le TDA.
1: Oui.
2: Hein? Ben, c'est de la recherche de stimulation. Hein? Les cerveaux TDA sont sous-stimulés de façon générale. Et donc, ils vont aller chercher la dopamine ailleurs. Les jeux vidéo, jeux de hasard, les prises de risques, les achats impulsifs, les sports extrêmes. Tout ce qui allume le circuit de récompense rapidement.
1: Mmh.
2: Alors, hop là... Avant de juger quelqu'un,
1: oui.
2: Moi j'aimerais ça qu'on se mette un petit bémol, ok? Avant oui. de juger quelqu'un pour sa dépendance, on va aller se demander si on lui a déjà donné les bons outils pour réguler ce qu'il ressentait.
1: Oui, ça c'est super important. Ce que tu
2: Souvent dis. La réponse c'est non.
1: Oui.
2: Tu sais, moi cette semaine-là, j'étais à l'école de mon petit garçon de 6 ans.
1: Oui.
2: Parce que ben là, il rentre pas de façon sociable, nanana, yo, il a 6 ans, on respire 3 minutes. Et moi j'entends... l'actrice, là, la TES ou je sais pas trop quoi, dire « Ah, il a une mauvaise lecture de la situation. » Puis là, je regarde, je lui fais « Ouais, ben, rien de neuf chez les Dupont. On a une mauvaise lecture de la situation. Mm-hmm. » Mais quand on regarde maman, neurodivergente,
1: oui.
2: on a un TDAH sévère en guise de numéro 2. Numéro 1 a une étiquette de précoce intellectuelle. Numéro 3, pour la résumer, elle n'a pas d'étiquette, mais à 7 ans, quand elle s'ennuyait, elle s'est mise sur Duolingo pour apprendre le chinois. Ouais, okay. ouais, voilà. Tu sais, c'est comme moi, tu me dis, à 6 ans, il a une mauvaise lecture de la situation. Je fais, bah, c'est un Dupont, il fait partie de notre gang.
1: C'est ça.
2: J'entends mon amour. Donc, et là, qu'est-ce qu'on se rend compte? On se rend compte qu'on prend l'enfant, on le pointe du doigt, puis on lui dit, t'as une mauvaise lecture de la situation.
1: On le culpabilise.
2: Mais il a 6 ans, puis ça se peut qu'il les ait pas, les outils naturels.
1: Pauvre pute.
2: Il n'ira pas aller se jeter tout de suite dans l'alcool ou le cannabis. Non, celui-là, on va aller le gérer. Mais, tu sais, ça traduit un petit peu. Mm-hmm. S'il n'y a pas un parent, il n'y a pas un éducateur qui est à côté et qui fait oh, « peut-être qu'il y a de ça qui est caché derrière. Qu'est-ce qu'on peut faire pour l'accompagner ?» Parce que moi, j'ai demandé « qu'est-ce qu'on peut faire pour l'accompagner ?» Et j'entends « on va faire des interventions. Mm-hmm. » Et je réponds « mais ton intervention est mal perçue par cet enfant-là. Il se sent pris en faute. »
1: Mais c'est ça.
2: Ah, mais c'est pas mon intention. Mais en fait, ton intention, on s'en fout un peu. Parce qu'en fait, c'est comme ça que l'enfant le reçoit.
1: Mm-hmm.
2: Pour aider cet enfant-là, il va falloir faire des ateliers. Il va falloir lui montrer quand l'autre aussi rentre mal en communication, etc., etc.
1: Oui, pour qu'il comprenne, qu'il voit
2: Pour l'exemple. Qu'il comprenne que, un, c'est tout le monde.
1: C'est ça.
2: Deux, tu fais partie de la gang des êtres humains. Puis parfois, on a des besoins d'outils, d'assistance, etc. Et
1: oui.
2: Puis trois, ben, mon petit chat est monté comme ça, hein.
1: C'est ça. Puis je vais faire l'avocat du diable, Julie, un instant.
2: Oui.
1: tu dis, quand on est petit, si on n'a pas les outils, puis tout ça, mais quand on est grand, si on n'a pas les outils, à un moment donné, est-ce que les gens ne peuvent pas se prendre en main puis trouver les outils eux-mêmes?
2: Mais en fait, ça, oui. Alors, je suis tout à fait d'accord avec toi parce que je ne suis pas partisane de « Oh, pouf, toi, viens, je vais te flatter le dos. » Je ne suis pas ce genre d'accompagnatrice-là. C'est une évidence que quand tu vois qu'il y a quelque chose qui dénote autour de toi,
1: oui.
2: Ben, peut-être éventuellement qu'il faudrait que tu regardes à l'intérieur de toi qu'est-ce qui se passe. Okay? Puis une fois que tu regardes à l'intérieur de toi, le principe, ce n'est pas d'aller te qualifier, t'étiqueter, je suis anormal, je suis comme ci, je suis comme ça. Moi, les étiquettes, je les aime moyens. Donc, généralement, mes clients, ils rentrent, je leur fais « Ok, enlève-moi les étiquettes, jette-les. Là, quand tu rentres ici, tu es juste un être humain. »
1: C'est ça.
2: Après,
1: c'est la même valeur que tout le monde.
2: Exactement. Mm-hmm. Après, c'est ta responsabilité. Si tu n'es pas bien là-dedans, va aller chercher les outils.
1: C'est ça.
2: On vit quand même, on a la richesse de vivre dans une époque où oui. tu as des trucs thérapeutes partout avec un nombre incalculable d'approches. OK? C'est oui. comme des titres, là. Il y en a...
1: Comme Eric, par exemple, c'est un homme qui est super curieux intellectuellement et il a une intelligence émotionnelle très développée.
2: Mm-hmm.
1: Il est capable d'introspection.
2: Mm-hmm.
1: Donc, il est capable de trouver des moyens pour s'en sortir.
2: Mm-hmm.
1: Et moi, je lève mon chapeau pour ça.
2: Mais c'est parfait. Tu sais, c'est excellent d'aller chercher les outils. Il y en a d'autres qui n'iront pas chercher les outils. Il y en a d'autres qui vont avoir besoin qu'on les pousse un peu. Il y en a d'autres qui... Tu sais, il y a tout un tas de profils qui existent, puis
1: oui.
2: c'est parfait, on est des humains. Après, si tu sens que ça ne fonctionne pas pour toi, mais lève-toi. Il n'y a pas personne qui t'a dit que c'était une obligation de rester là. Tu vis une dépendance, tu n'es pas bien avec, il y a suffisamment de ressources ici au Québec
1: oui.
2: pour... pouvoir aller en bénéficier.
1: Absolument.
2: On est d'accord avec ça?
1: On est d'accord avec ça.
2: Parfait.
1: J'aime ça quand on est d'accord.
2: Et voilà.
1: Je ne voudrais pas être en désaccord avec toi.
2: Il faut demander à monsieur, il n'a jamais gagné une chicane de couple en 20 ans.
1: On va aller en musique avec Joël Voigt et Loin. Et ben c'est ça, on va revenir tout après pour la conclusion de cette émission.

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1: Avant de terminer trop abruptement, je ne sais plus comment le dire, Julie, aide-moi.
2: Abruptement,
1: c'est ça. C'est pour ça que j'ai des chroniqueurs qui viennent de la France, ils peuvent m'aider. Je me trouve drôle ce matin. Eh bien, on va vous donner la liste des organismes où on peut la trouver, qui viennent en aide aux gens qui sont aux prises avec des dépendances. Vous tapez sur votre barre de recherche le mss.gouv.qc.ca/répertoire/dépendance. Je répète, mss.gouv.qc.ca/répertoire/dépendance. Julie, t'avais-tu des adresses, toi, à nous donner, ou des noms?
2: Alors, écoutez, si tu es aux prises avec de la dépendance relative à la drogue, je vais t'inviter à composer le 1-800-265-2626. C'est ouvert 24/7. C'est gratuit. C'est une aide et une référence.
1: Okay.
2: Par rapport à l'alcool, toujours aller se référer aux Alcooliques anonymes du Québec. Donc, c'est le aa-québec.org. Et vous allez trouver la cellule la plus proche de chez vous. Ou la plus loin, dépendant de ce que vous recherchez. Mm-hmm. Il y a aussi les centres de réadaptation en dépendance, où là, vous pouvez y avoir accès via les CLSC.
1: Okay.
2: Les narcotiques anonymes, naquebec.ca.
1: Oui.
2: Puis, telle aide. Telle aide, ça permet, quand tu es en détresse émotionnelle qui est liée à de la dépendance,
1: oui.
2: Eh bien, tu vas pouvoir composer le 514-935-1101. Je répète, 514-935-1101. 11-01. Dans tous les cas, on ne reste pas seul aux prises avec de la dépendance. On ne reste pas seul aux prises avec des émotions qui sont importantes.
1: C'est ça.
2: Allez sur les sites du gouvernement, il y a toutes les adresses qui y sont marquées. Puis, c'est pas une fatalité, la dépendance. C'est une maladie chronique.
1: C'est
2: donc,
1: ça.
2: Un petit peu comme n'importe quel type de maladie, il y a comme un protocole. Puis ce protocole-là, je te libère maintenant. Pourquoi ? Parce que comment s'en sortir, c'est un chemin, c'est pas une décision. La première étape, ça va être de comprendre la fonction, de reconnaître, excuse-moi, la dépendance sans la minimiser. La deuxième étape, ça va être de comprendre la fonction. Dans ta vie, à quoi elle sert cette dépendance-là ? Qu'est-ce que tu veux gommer, effacer, anesthésier, nier ? La troisième étape, ça va être de trouver des nouveaux outils de régulation, parce que semblerait que jusqu'à preuve du contraire, tes outils de régulation, eh ben, ils fonctionnent pas si la dépendance est encore là. Puis de gérer les rechutes sans s'effondrer.
1: C'est bien beau, ça. Merci, Julie, de ta contribution aujourd'hui. Je suis sûre que ça va faire une différence. Éric, as-tu une conclusion à émettre à l'émission d'aujourd'hui?
3: J'aimerais finir en disant que c'est possible de vivre. Ouais, c'est ça.
1: C'est simple, c'est court, mais ça veut tout dire.
4: Exact.
3: Hein?
1: Je trouve ça vraiment touchant. Sandra?
4: On parlait d'aide et je pense que c'est important parce que moi et Éric, malheureusement, on n'a pas demandé d'aide.
1: Okay.
4: Il y avait beaucoup de honte chez
1: oui, hein?
4: Éric, il y avait beaucoup de honte même chez moi.
1: Oui.
4: J'en ai jamais parlé
1: avec personne. La honte n'a pas lieu d'être.
4: Non. Mais c'était... Ça
1: oui, mais je peux
4: partie.
1: Comprendre.
4: Oui, absolument.
1: Moi aussi, il y avait de la honte liée à l'alcoolisme de mon père.
4: Oui, j'en doute pas. Donc, demander de l'aide, parce que nous, on le fait tout seul, mais Colin, c'était pas facile.
1: Non. Donc, chapeau. Oui.
4: Je vous conseille vraiment de demander de l'aide et d'en parler, et ce, même si c'est difficile. Puis, voilà. Ouais, non, c'est possible. 10 ans plus tard...
1: Ben oui,
4: il y en est la preuve.
1: Il y en est la preuve, puis je vous invite à aller voir ses lives sur TikTok. C'est à quel nom, Éric?
3: C'est A commercial, Éric et Sandra. C'est aussi simple que
1: ça. Simplement, et le nom de ton entreprise, c'est quoi déjà?
3: Vacanova,
1: et tu distribues des bijoux. Il y a beaucoup de bijoux en acier inoxydable,
4: oui.
1: De toute beauté, puis c'est de très belle qualité aussi. Sandra, tu donnes des cours... De cake design.
4: Oui.
1: Donc, à quelle adresse on peut te rejoindre?
4: C'est lesucrofour.com. On peut retrouver ça sur Facebook, Instagram, etc. Mais clairement, c'est sur le site web que ça se passe.
1: Parfait. Et Julie, où est-ce qu'on te rejoint?
2: Eh bien, moi, on peut me rejoindre sur mon site internet au www.universvous.com.
1: C'est super. Je vous remercie tous les trois d'avoir été là. Je remercie tout le monde d'avoir été à l'écoute ce matin. J'étais fébrile parce qu'on parlait d'un sujet qui me touchait personnellement. Et ben c'est ça, j'ai été très émue du témoignage d'Éric et de Sandra. Vraiment, je me sens gâtée qu'ils m'accordent une si grande confiance et qu'ils vous accordent aussi une si grande confiance parce que tout le monde a entendu son histoire. J'espère que vous allez vous en inspirer. Et si vous avez des problèmes, ben je vais répéter ce qu'Éric a dit. Oui, c'est possible. On se dit à la semaine prochaine, même heure, même poste.
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1: Alors, bonjour tout le monde. Nous sommes toujours aujourd'hui, et là, aujourd'hui, c'est le 4 octobre. On est toujours dimanche, il est 9h du matin. Vous êtes sur les ondes du 103.3 avec Alain Pronkin à l'émission On se garde en forme. Oui, je sais, demain, c'est les élections provinciales. Bonne nouvelle, j'en parle pas. Donc, aucun de mes invités n'aura la question pour qui tu vas voter ou pour qui tu vas voter. Non. On s'occupe pas de ça. On s'occupe des vraies choses, de la condition physique des gens et de ce qui est arrivé sur la Rive-Sud et aussi à Montréal la semaine dernière. On a eu des problèmes techniques. J'aurais voulu vous faire entendre Xavier Robidoux avant la course de 270 km environ chez les hommes, mais on a eu un petit problème technique. Mais c'est pas grave, Xavier est revenu, puis Xavier va nous parler de ces fameuses courses auxquelles on a vu là, ce que j'appelle la course en ligne, là, où là, on est, où la course en peloton. Il va tout nous expliquer ça. Alors, Xavier, bonjour, comment vas-tu?
2: Salut Alain, ça va bien, toi?
1: Ah, moi, ça va bien. Je veux juste que tu m'expliques ça, là. Là, il y a eu deux courses majeures sur la Rive-Sud la semaine dernière, une chez les femmes, puis une chez les hommes. Est-ce que tu as vu ces courses-là?
2: Ben oui, j'ai été présent aux deux courses toutes les journées.
1: OK. Tu étais sur le terrain, tu as vu comment ça se déroulait.
2: Ouais, absolument. L'ambiance était assez folle, je te dirais.
1: Okay. Fou. Toi, étais-tu proche de la 10-30 ou tu t'es promené entre la 10-30 puis le Mont-Royal?
2: C'était vraiment plus sur Mont-Royal. C'est plus là aussi que je te dirais que y avait beaucoup, beaucoup d'action. Là. Donc, moi, je me suis pointé sur Mont-Royal. Je me suis promené pas mal. Je me suis promené sur tout le circuit là,
1: okay.
2: Au complet. Là.
1: Mais toi, t'en manges là, du vélo. Fait que tu devais être aux anges ou aux oiseaux. Là, je veux que tu me parles de la première course que tu as vue. C'est combien de kilomètres chez les femmes, là, la fameuse course, là?
2: Chez les femmes, là, on parle de 170 kilomètres pour être 180 kilomètres, excuse-moi, pour être ici.
1: Okay.
2: Puis avec pas mal de dénivelé, là, je pense qu'on était autour de 3000 mètres de dénivelé pour les femmes. Donc, c'est un parcours costaud, très, très sélectif. Puis c'est passé bien les choses.
1: Ouais, ben c'est ça que je voulais t'entendre, parce que toi, au moins, t'es capable de comprendre ce qui est arrivé. Qu'est-ce qui est arrivé à Magdelaine, notre chère bourgeoise?
2: Ben, c'est ça, c'est dommage. Moi, je l'ai vu, là, est passé, puis c'est ça, là, la course se déroulait bien. Tu sais, au début d'une course comme ça, là, les coureuses, comment dire, c'est très stratégique, on s'aventure pas trop, donc on peut rester à l'arrière du peloton, puis attendre un peu. Puis elle était plus à la fin du peloton, puis il y a eu une chute. C'est difficile à dire qui a chuté, puis qu'est-ce qui est arrivé exactement, pourquoi le peloton a chuté, mais il y a environ une quinzaine de coureuses là, qui sont tombées à ce moment-là, puis là, ça a cassé le peloton en deux, littéralement. Donc, elle s'est relevée de peine et de misère, là, était vraiment amochée, de bip, jersey déchiré. Elle a repris sa course, mais c'est dur de reprendre le temps-là.
1: OK, mais quand tu dis, bon, elle était plus derrière, entre toi et moi, toi qui as déjà fait du vélo bon, à haut niveau, là. Est-ce que c'est mieux de se tenir devant le peloton ou derrière?

0: le peloton?
1: Ben, ça dépend du contexte puis de la situation. C'est pour ça qu'il n'y a pas une règle précise. Ça dépend vraiment de la situation. En début de course, les favoris en général, mais là, on le voit de moins en moins, là, mais fut un temps que les favoris en début de course se tenaient plus à l'arrière, simplement pour profiter de l'effet là, de peloton, là, c'est-à-dire de sauver de l'énergie parce que le vent est coupé en avant. Puis en même temps, des fois, si on se tient un peu loin en arrière, on puis qu'il n'y a rien de prévu, là, c'est-à-dire qu'il n'y a pas nécessairement une attaque de prévu ou quoi que ce soit, ben ça nous permet de reprendre de l'énergie, d'en prendre des vivres, de se passer des bidons, des choses comme ça.
0: Ah oui, mais il y a vraiment cet avantage-là quand on est derrière le peloton, d'être à l'abri du vent puis d'avoir un effet de succion.
1: Oui, exactement, il y a un avantage, sauf qu'il ne faut pas être trop à l'arrière, surtout dans des moments très précis de la course où on sait que la course va passer de quelque chose de relativement facile et aisé à ce qui s'appelle des attaques et des choses comme ça à l'avant du peloton. Là, ce qu'on a observé, c'est que en fait l'équipe à Demi Vollering mettait un pace, mettait un tempo en avant, une vitesse de cadran de croiseur qui faisait que c'était difficile d'aller en avant du peloton. Parce que la vitesse était tellement élevée que c'était difficile de remonter.
0: On parle de quelle vitesse environ?
1: Ça dépend des moments, là, mais on parle dans les quarantaines kilomètres heure de moyenne. Là, chez les femmes, là, on était très, très élevés déjà en début de parcours. Là.
0: Okay. Ça veut dire que quand ils montent sur le Mont-Royal, ils montent à quelle vitesse, le Mont-Royal?
1: Je pense que Demi, on m'avait dit qu'elle montait ça en 4 minutes, quelque chose comme ça. C'est très, très rapide pour Demi, pour une femme. Là, la plupart des hommes ne font pas ça. C'est très, très, très rapide. Là. On m'a dit ça cette semaine. Là, j'ai su ça de
0: mais on parle de quoi? De
1: à l'entraînement.
0: De 20 km heure, 30 km heure dans les montées?
1: 30, c'est un peu... ça commence à être élevé. Là, on parle plus d'une vingtaine de kilomètres heure. Ça dépend des moments là, sur le Mont-Royal jusqu'au... au sommet, là, mais c'est ça, là. C'est pas mal ça, une vingtaine de kilomètres heure. Moi-même, à l'entraînement, là, je le faisais dans les portions les plus dures, on était plus à 13 kilomètres heure. Donc, c'est ça.
0: 13 kilomètres heure, c'est quand même quelque chose. Puis les descentes se font à quelle vitesse? Des vitesses vertigineuses? Quand ça descend,
1: oui, 80,
0: ça descend,
1: 80,
0: ça.
1: J'avais regardé les statistiques. Là, je pense que les hommes étaient autour de 88 km heure, quelque chose comme ça, là, en descente.
0: Puis chez les femmes, on doit être pas loin, peut-être à 75.
1: Oui, c'est très semblable. C'est très semblable, oui, oui. C'est très semblable chez les femmes.
0: Donc, il ne faut pas que la chaussée soit mouillée. Sans ça, c'est la chute inévitable. Mais il y a combien de filles? Tu as dit quoi? Il y a environ 15 filles qui ont chuté à ce moment-là.
1: Ouais.
0: Mais il y en a une qui ça avait l'air un peu plus sérieuse. As-tu été en mesure de savoir c'était quoi la nature des blessures des différentes cyclistes?
1: Je sais qu'il y en a une qu'elle a un muscle déchiré parce qu'elle ne pourra pas participer au championnat d'Europe.
0: Okay.
1: Si on a vu ça, je pense que c'est Blasi, si je me rappelle bien. Sinon, Adèle Normand a été impliquée, mais elle semblait être correcte. La plupart des coureuses, en fait, n'ont pas eu de blessures là, graves.
0: OK, c'est ça qui est important. Là. Comme Magdalene, ouais. Est-ce qu'elle va être capable de refaire du vélo cette saison?
1: Oui, normalement, oui.
0: OK.
1: Oui.
0: Ben c'est ça, parce que quand j'ai vu la chute, j'ai dit « Oh! Oh! » Tu sais, on veut pas que personne se blesse sérieusement. Ça peut arriver, bon. Mais j'espère qu'il n'y a pas eu de commotion cérébrale ni de choses de
1: oui,
0: cette nature-là.
1: Oui, il doit en avoir eu parce qu'il y en a une qui a été transportée à l'hôpital. Là.
0: OK, donc c'est un petit peu plus sérieux, mais au moins, tout le monde s'est sorti de l'hôpital. Il n'y a personne qui est resté là.
1: Ouais, exact.
0: OK. Maintenant, une fois qu'on a réglé la course chez les filles, qui l'a gagné finalement la course chez les filles? Il nous reste 2 minutes, puis après la pause, on va parler chez les hommes, là. Mais qui a gagné la course chez les femmes?
1: C'est Demi Vollering. Demi Vollering des Pays-Bas.
0: OK.
1: Devant la Polonaise Kasia Nuwanma Finé, excusez-moi.
0: Okay.
1: Polonais.
0: Ouais. Mais, OK, c'est une fille des Pays-Bas, puis la performance globale, est-ce qu'elle a gagné facilement ou c'est sur une échappée que ça en est sorti ou c'est vraiment le peloton là, qui suivait?
1: C'était sûr une échappée. Au début, une échappée solo, puis après, Cassia l'a rejoint. Et moi, je les ai vus là, à la dernière cinq minutes passer devant moi. Et c'était quelque chose. Il n'y avait aucune qui voulait pas laisser une chance à l'autre. C'est très, très agressif comme conduite. Ça prenait des risques, des descentes. Là, je te dis, Alain, là, ça virait là, les coins, là, ça niaisait pas. Ils ont tout mis sur la table là, pour essayer de gagner. Puis finalement, Demi, proche de la ligne, a battu Cassia.
0: OK. Alors, ce que j'ai observé durant la course des femmes, c'est les paysages de la Rive-Sud. Écoute, ben oui. Même chez les hommes, je pense, ils sont allés à Saint-Hilaire, ils sont allés à Saint-Jean. On a vu, Carignan, on a vu le 10-30 avec le départ qu'il y avait, je pense, à côté des salles de cinéma. On a tout vu ça, c'était vraiment extraordinaire. Alors, mesdames, messieurs, on va faire notre pause. Au retour de la pause, on va reparler à Xavier, mais maintenant du côté des hommes et d'une petite statistique américaine qui m'intrigue au niveau du vélo. On va en parler à Xavier, notre spécialiste du vélo. Alors, de retour après cette pause-là, vous êtes sur les ondes du 103.3 avec Alain Pronkine à l'émission « On se garde en forme ».
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1: Alors, rebonjour. Vous êtes toujours aujourd'hui et le aujourd'hui est toujours la veille du grand vote qui va y avoir demain au niveau des élections provinciales. Je vous invite à aller voter. C'est votre conscience puis votre devoir de citoyen. Maintenant, du côté du aujourd'hui, ben le aujourd'hui, il va se référer à la semaine dernière. Parce que la semaine dernière, on faisait notre émission, évidemment, à 9h du matin, et il y avait un gros départ de course qui était un 270 km homme en vélo dans les rues de la Rive-Sud. Qui a fini sur le Mont-Royal. Alors, mon spécialiste du vélo, vous le savez, c'est Xavier Robidoux. Alors, Xavier, on en parlait tout à l'heure, tu étais sur les lieux durant toute la fin de semaine de la semaine dernière. Peux-tu nous décrire sommairement, en nous donnant, si tu c'est certain que tu le sais, qui a gagné, un peu nous décrire cette course-là qu'il y a eu la semaine dernière, dont le départ était à la 10:30 et qui a fini là, près du Mont-Royal?
2: Ben oui, on a eu une très, très belle course la semaine dernière, même qu'elle est considérée comme étant peut-être le championnat du monde de la dernière décennie par plusieurs personnes dans le monde, tellement ça a été une course enlevante. C'est l'Américain Brandon McNulty qui a finalement réussi son pari sur lui-même en remportant la course dimanche dernier, donc c'était assez spectaculaire. Je te dirais qu'Alain, du début à la fin, on savait pas c'était qui allait gagner. Jusqu'au dernier 100 mètres, on n'était pas sûr. C'est tellement...
1: Dernier 100 mètres? Ouais, après 270 km de vélo, au dernier 100 mètres, on sait pas qui va gagner?
2: Ben, on n'était pas sûr parce que le peloton, l'échappé était... Le groupe de chasse, en fait, était en train de revenir... sur Brandon McNulty, mais finalement, Brandon McNulty a réussi à compléter son effort, à terminer son effort. Mais tout le monde se demandait c'est qui allait gagner. Il y a eu tellement d'attaques du top 10 mondial qui étaient présents. Mathieu Van Der Poel a mis tout un rythme. La France a commencé par mettre un rythme en rentrant sur le circuit à Montréal depuis la Rive-Sud. Après ça, Mathieu Van Der Poel a décidé de partir en échappée. On pensait que lui avait des jambes pour gagner cette journée-là. Et sur papier, il avait des jambes. Il a tellement attaqué, il a trop voulu. Puis finalement, c'est Brandon McNulty, quelqu'un qui n'était pas vu comme ayant le potentiel de gagner cette course-là, qui, dernière minute, a décidé de partir solo, s'est croisé les doigts. On n'y croyait pas, mais à un moment donné, on y a cru. Puis, lui aussi, il a cru assez pour gagner.
1: Mais quand tu dis qu'il est parti en solo, il était vraiment seul ou il était deux ou trois ou quatre coureurs ensemble?
2: Non, il est vraiment parti seul. Il est parti tout seul. Moi, je l'ai vu monter quand il est parti tout seul. Il est passé devant moi à peut-être 30 cm de mon visage quasiment.
1: OK.
2: il est passé vite. Puis, je l'ai vu passer puis j'ai fait... Je me suis tourné, j'ai fait comment ça lui, pourquoi il est en avant, tu sais, qu'est-ce qui s'est passé? Je me posais des questions, qu'est-ce qui s'est passé pour qu'il se retrouve tout seul comme ça. Finalement, les gars en arrière se sont tellement pas organisés pour le rattraper qu'il a réussi à compléter son effort jusqu'à la fin.
1: Mais il a pris combien de mètres d'avance sur le peloton qu'il y avait derrière lui? 100 mètres, 150 mètres?
2: Ouais, sur le groupe de chasse, on parle à peu près, il y avait peut-être 300, 400 mètres à la fin. Il y en avait un peu plus à la fin. Vous savez, un groupe de 10 gars très forts par rapport à un, normalement, sont capables de rentrer sur lui très, très rapidement. En fait, c'était une situation un peu qui semblait pas faire de sens pour la plupart des gens qui regardaient la course parce qu'on se demandait pourquoi il n'était pas capable de le rattraper. C'était une question d'organisation, c'était pas une question de force, c'est une question d'organisation. Ils s'organisaient pas et personne voulait chasser. Personne voulait faire cet effort-là.
1: Okay.
2: Mais tout le monde avait la puissance pour le faire.
1: OK. Fait que là, il y a le champion du monde, j'ai le tour de la misère, Paul, celui qui a gagné le Tour de France, là. Mais lui, McNulty, est-ce qu'il s'entraînait avec ce gars-là?
2: Ben oui, c'est son coéquipier Tadej Pogacar.
1: Ouais.
2: C'est son leader de son équipe UAE Emirates. Oui, c'est entraîné avec Pogacar depuis des années, en fait, qui sont coéquipiers. Donc ça fait drôle de voir le champion du monde qui était son domestique Pogacar. Finalement, l'année prochaine, ça crée une drôle de un drôle d'effet de le voir, de voir un domestique champion du monde. C'est un peu spécial.
1: OK. Là, on parle des meilleurs au monde puis de la description de la course. Il fallait que tu nous expliques ça parce qu'au moins, toi, tu étais là puis toi, tu comprenais ce qui se passait. Et maintenant, revenons sur le plancher des vaches. On est l'automne. Je vais juste le dire comme ça, même si on est aujourd'hui, Xavier. Aujourd'hui est au mois d'octobre. Qu'est-ce qu'on fait, mettons, monsieur et madame, tout le monde, parce qu'il y a beaucoup de gens qui font du cyclisme, là. Qu'est-ce qu'on fait comme vélo quand on est rendu au mois d'octobre ou novembre pour monsieur et madame tout le monde? Je parle pas des meilleurs au monde qui ont des budgets pour faire la planète au complet, pour se promener pour y venir. Mais monsieur et madame tout le monde, au mois d'octobre, novembre, qu'est-ce qu'on fait comme vélo quand on habite au Québec, sur la Rive-Sud?
2: Ben oui, ben sur la Rive-Sud, justement, il y a de très, très, très, des très, très beaux parcours. L'automne, je trouve que c'est une des meilleures saisons, en fait, pour faire du vélo au Québec. Parce que bon, il y a moins de mouches, il fait moins chaud, mais en même temps, on a des paysages magnifiques, surtout pour le gravel bike. Là, je vais vendre un peu le vélo de gravel, le vélo ouais. en sentier, mais le vélo en sentier, l'automne, c'est magique, c'est magnifique. Je vous encourage là. Ouais.
1: Avec les changements de couleurs aussi, ça doit être toute beauté. Fait que, est-ce qu'il y a des parcours, de Longueuil jusqu'à Granby ou à Sherbrooke?
2: Oui, il y en a. Si on veut regarder un peu là, ce qui se passe, là, il y a même sur un sud, là, plus vers... j'essaie de me rappeler. Moi, je fais la tournée des vignobles. Là, quand je vais sur la Rive-Sud, mais vers Saint-Bruno, ouais. vers Belle-Oeil, c'est très, très, très beau. On peut même aller plus loin. Là. Moi, j'allais plus dans le coin de Saint-Damas, Saint-Dominique, Saint-Césaire aussi, Marieville, là, je passais souvent. Chambly, c'est très, très, très beau.
1: Mais est-ce qu'il y a des pistes cyclables sécuritaires ou on est toujours pris sur les autoroutes?
2: Non, on est. Il y a une belle piste cyclable qui fait en fait presque toute la rive sud. À partir de Longueuil, on peut la rejoindre. Puis ça se rend là, très très loin. Je me suis jamais rendu au bout de cette piste cyclable là, mais c'est une piste cyclable isolée, là, c'est-à-dire c'est dédiée. Par bout, des fois c'est un peu partagé avec la route, mais c'est des petites routes là très paisibles. Puis sinon, c'est dédié, là, ça passe par notamment Marieville. Puis j'essaie de retrouver là, la place où je vais prendre tout le temps une tarte aux pommes, ouais. parce que l'automne, c'est la saison des pommes aussi.
1: Oui.
2: Mais vous avez quelques arrêts gourmands aussi sur ce chemin-là.
1: OK. Mais les arrêts gourmands, quand on fait du vélo, ça peut aider, mais il ne faut pas trop abuser quand même. Il y a quelque chose qui me fait ça. C'est quoi le rythme idéal qu'il faut avoir? Est-ce qu'on doit y aller? Là, je parle pas des gens qui ont des vélos électriques. Là. Je parle des gens qui pédalent 100% manuel. Là. Comment est-ce qu'on fait pour savoir si on est au bon rythme? Tu sais, qu'on va pas trop vite ou qu'on n'est pas trop lent?
2: C'est plus... en fait, si vous êtes seul, ça peut être un peu plus challengeant de le savoir, mais si vous êtes avec une autre personne, c'est un bon effort soutenu, mais être capable de parler à l'autre personne.
1: OK.
2: Ça peut être un bon indicateur. On appelle communément là, la zone 2, la fameuse zone 2 là, que tout le okay. monde parle. Donc ça peut être ça. Sinon, si vous êtes seul, si vous êtes capable de respirer par le nez,
1: ouais.
2: mais pas trop facilement, c'est-à-dire mais un effort soutenu, mais on peut respirer par le nez, ça peut être un bon indicateur aussi qu'on est pas mal dans notre zone 2. On va pas trop fort, mais on va pas trop lentement non plus.
1: Bon, maintenant, il y a beaucoup de gens qui ont des montres intelligentes. On parle de quoi comme pulsation? 125, 120, 130? Pour un monsieur, madame, tout le monde, là.
2: Oui, ça dépend vraiment, vraiment des gens. Là. Même monsieur, madame, tout le monde, moi, je le sais parce que entre athlètes, on n'a pas du tout le même.
1: Ah non?
2: Les mêmes BPM. Non, pas du tout. D'un athlète à l'autre, ça varie beaucoup.
1: Toi, tu étais à combien, toi, de BPM?
2: Ben, moi, mon max mesuré l'année passée, c'était à 220.
1: OK, c'est un peu beaucoup.
2: Ouais, c'est ça. Donc, comme je te dis, Alain, ça dépend vraiment des gens. Mais moi, j'étais avec des coéquipiers qui étaient plus à 190, mais moi, ma zone 2 est plus autour de 150, 160. Okay. Donc, c'est ça, ça dépend vraiment des gens. Il y en a que ça va être plus bas. Là, je parlais à quelqu'un hier, justement, que c'est beaucoup plus bas.
1: Ouais, moi, quand j'ai fait du vélo stationnaire, à 125, c'est la fin du monde pour moi. Pourtant, je suis capable de faire du jogging à 140, 150. Mais en bicyclette, on dirait que c'est 125, c'est la fin du monde. Donc,
2: ça dépend des sports aussi. Ça dépend des sports, effectivement.
1: Mais malheureusement, Xavier, on va te réinviter, c'est certain. Tu nous as donné des bonnes idées de parcours pour l'automne. C'est tout le temps qu'on a avec toi aujourd'hui. Alors, mesdames, messieurs, on va continuer l'émission après la pause d'identification de la station. Vous êtes toujours sur les ondes du 103.3 à l'émission « On se garde en forme » avec Alain Pronkine. Mmh,
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4: Est-ce que c'est Jocelyne Plante?
5: Oui, c'est moi.
4: Jocelyne, c'est France Dubé et Jean-Yves Lemay du FM 103.3.
5: Oui!
0: Jocelyne, on est en direct à la radio. Il y a 46 enveloppes fermées.
5: Oui.
0: Alors, on vous demande d'en choisir une.
5: 45.
0: Isabelle va nous dire ce qui se cache.
6: C'est un as. Il est rouge. L'as de carreau.
1: Oh, mon Dieu!
0: Jocelyne! Jocelyne!
4: Hey, oui. Ça passe, c'est proche.
5: Merci encore à vous.
4: Jocelyne Plante de Sainte-Marthe-sur-le-Lac a mis la main sur le lot de constellation de 2006.
0: Moi, j'ai eu le cœur à débattre aussi.
4: Il reste 45 cartes au tableau et le gros lot est estimé à 27 931. 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
1: Alors, vous êtes toujours à l'émission « On se garde en forme » avec Alain Pronkin. On est toujours aujourd'hui. Fait qu'on n'a pas changé de journée, on est aujourd'hui. Et n'oubliez pas de faire votre devoir de citoyen demain pour ceux qui ne l'ont pas déjà fait et d'aller voter pour les élections provinciales. Il faut garder notre démocratie. Maintenant, je vais revenir avec M. Denis Laflamme. M. Denis Laflamme, on l'a entendu parler à notre émission l'an dernier. C'est le maître de tous les maîtres. C'est quoi le maître de tous les maîtres? C'est que chez les personnes qui vieillissent, un peu comme moi, on s'entraîne, on fait des petites compétitions, on fait des courses sur route, on fait des compétitions d'athlétisme. Fait qu'on est ce qu'on appelle les maîtres. Ça veut dire les plus de 35 ans. Et, ben dans mon cas, les plus de 65 ans. Et on a le maître des maîtres. Le maître des maîtres, c'est qui? C'est celui qui dirige notre comité de personnes maîtres. À la Fédération d'athlétisme du Québec. Et il revient des championnats du monde chez les maîtres qui avaient lieu cette année en Corée du Sud. Alors, au maître des maîtres, Denis, je te dis bonjour.
2: Bonjour Alain, ça fait plaisir de te croiser encore.
1: Alors, est-ce que tu pourrais nous dire, qu'est-ce que ça a donné tes championnats du monde d'athlétisme en Corée du Sud cet été? Bien, plus à l'automne, au mois de septembre.
2: C'est ça, c'était du 22 août au 3 septembre, en Corée du Sud. Ça s'est déjà fait en Corée du Sud en 2017, auquel j'ai participé.
1: OK.
2: Cette année, il y avait comme 18 participants du Québec.
1: Okay.
2: Sur les 112 en provenance du Canada. Donc, on était en dessous de notre poids démographique du Canada, okay, avec 16 %.
1: Okay.
2: Par contre, on a eu une excellente récolte. On a 9 athlètes parmi ces 18-là qui ont récolté 16 médailles. Donc,
1: okay,
2: 29 % des médailles ont été récoltées au Québec.
1: OK. Et bien,
2: donc, ça a été vraiment... On a une bonne profondeur avec ce genre de résultats-là.
1: Bon, je sais que c'est pas bien de dire ça, mais est-ce qu'on a des Québécois qui ont gagné des médailles d'or?
2: Absolument. On a Manon Osborne,
1: oui,
2: qui a, dans la catégorie des 50 ans et plus,
1: okay,
2: qui a gagné 4 médailles, dont une d'or.
1: Dans quelle discipline?
2: Un record canadien.
1: OK. Dans quelle discipline?
2: Ah, ben c'est dans le 400 mètres.
1: OK.
2: Et on a eu un vrai maître dans la catégorie des 75 ans et plus.
1: Oui.
2: Dans le décathlon.
1: OK.
2: Les championnats du monde dans sa catégorie d'âge, Robert Bonnenberg.
1: Oui,
2: qui fait partie du club athlétisme Rive-Sud.
1: Ouais. Et, bon, on va poser la question qui est dure. Tu n'es pas obligé d'y répondre, mais j'attends la réponse. Et toi, est-ce que tu nous as rapporté une médaille?
2: J'en avais rapporté deux en 2017. Et là, ça a passé proche. C'est la pire des positions. J'ai terminé quatrième sur le 5000 mètres en marche athlétique.
1: OK.
2: À 20 secondes derrière le troisième.
1: OK. Puis derrière le premier, lui, est-ce que le premier était vraiment loin en avant?
2: Oui, mais tout le monde a souffert beaucoup à cause de la canicule. Ça fait tout pendant toute cette période-là, les températures, là, c'était la nuit 26 degrés Celsius.
1: Okay.
2: Le jour du 30, 32 avec des humidex de 40. Ça fait que tout le monde a souffert de la... Mais dans les championnats du monde, on va pas là pour faire des chronos puis des temps. On va là pour des positions.
1: Okay.
2: Donc, c'est moins important les résultats en termes de chrono, c'est les positions qui sont importantes.
1: Est-ce
2: qu'on vise en premier.
1: Est-ce qu'on peut te demander dans quelle catégorie d'âge tu concourais?
2: Et 70 ans et plus.
1: Mais toi, t'es rendu à quel âge, là, Denis? Là?
2: J'ai 72.
1: Ah, ben OK. Bon, ben, c'est tranquillement, on avance. Et c'est là que j'avais une question pour toi. J'ai sorti les statistiques américaines qui sont quand même assez voisines des statistiques canadiennes. Et on dit, chez les hommes de plus de 65 ans, les gens sont sédentaires passifs entre 60 à 65 % des gens. Deux tiers des gens sont sédentaires passifs. Ça veut dire quoi? Qui ne font que de la marche utilitaire, du jardinage ou des tâches ménagères, pardon. Les marcheurs réguliers, puis ça, je pense que toi, c'est ce que tu vas recommander aux gens. C'est des gens qui vont faire du vélo stationnaire ou de la marche 2 à 3 fois par semaine, mais sans jamais trop pousser sur le cœur. Ça veut dire qu'ils doivent rester autour de 100 pulsations. Et il y a seulement 5 à 8 % des gens qui vont faire au moins une fois par semaine un 5 km à bonne vitesse. Toi, tu fais partie de ceux-là, tu fais au moins un 5 km à chaque semaine.
2: Je fais 45 km par semaine.
1: Okay.
2: à des vitesses qui représentent la moyenne des coureurs sur marathon.
1: OK. Mais pour illustrer à nos gens, c'est que toi, c'est de la marche, c'est pas de la course. Donc, on peut faire de la marche 40-45 km par semaine assez facilement.
2: C'est très facile à faire. Ça se fait. Dans le fond, là, il y a trois sortes de marches.
1: Ouais.
2: Il y a la marche normale,
1: okay,
2: la pour digestive le soir ou après dans l'après-midi.
1: Okay.
2: Il y a des marches rapides qui se font un peu plus vite. Puis la marche athlétique, ça, c'est des marches compétitives.
1: Fait qu'on pourrait faire comme le deuxième niveau, là, de marche rapide. Ça veut dire qu'on va marcher à bon rythme. Ça serait excellent pour la santé.
2: C'est déjà entre 5 et 8 km à l'heure. C'est
1: ouais.
2: déjà bien quand on excède 5 km à l'heure
11: sur de la marche rapide.
1: OK. Quand on dit excès, ça veut dire aller plus vite que 5 km à l'heure. Mais
11: oui,
1: disons...
11: entre 5 et jusqu'à 8, c'est ça. C'est dans cette créneau-là, cette plage-là.
1: Mais si on marche quand même à 8 km à l'heure, c'est quand même un bon effort pour le cœur.
11: Ah ben là, ça on est prêt, on est sur la ligne de la marche athlétique, là.
1: OK.
11: Absolument.
1: Donc, si quelqu'un qui fait pas beaucoup d'exercices, puis il y a certains de nos auditeurs qui doivent être comme ça, s'ils vont faire une marche entre 8 et 10 minutes du kilomètre, ça serait parfait.
11: C'est excellent. C'est plus que parfait. C'est déjà excellent.
1: OK. Donc, un bon rythme. Parce que moi, j'ai déjà fait... Moi, je suis pas un marcheur pour deux scènes, tu le sais. Mais j'ai déjà fait de la marche rapide, là, pour me faire aller le cœur un peu. Puis je marchais à peu près à 10 kilomètres à l'heure. C'est plus lent que la course, mais c'est quand même... Donc ça, c'est bon pour le cœur.
11: Absolument, absolument. Il n'y a pas... Puis aucun risque pour le cœur, il n'y a aucun risque. Et c'est bon pour les muscles, c'est bon pour la longue distance, c'est bon pour le mental, c'est bon pour...
1: Parce qu'on a eu cette semaine, il y a eu des articles qui parlaient des gens qui faisaient des infarctus en recommençant à jouer au hockey. Mais là, on parle de marche rapide, on parle pas d'un sport... J'allais dire violent au niveau du cœur. Je parle pas de la violence physique comme le hockey.
11: C'est des sprints. Mm-hmm. C'est des sprints. C'est ça, c'est le corps violent pour le cœur.
1: OK. Ouais. Fait que quand on n'est pas habilité à faire des sprints, on s'en va pas là-dedans.
11: On commence par la marche normale. Voilà. Puis ensuite de ça, graduellement, on peut faire des 1 minute de plus vite puis revenir à la marche normale et jouer avec les jeux de vitesse comme ça. Puis écoute, ça se fait au bout de 8 semaines. L'amélioration est énorme.
1: Et c'est bon. Et on dort mieux. Mais là, il nous reste à peu près 1 minute et demie. C'est quoi, toi, tes plans là, pour l'automne là, au niveau des comités là, de personnes maîtres, toi qui es le maître des maîtres?
11: Oui, dans le comité, les objectifs, mais ça fait déjà... On a des grosses améliorations d'athlètes qui sont affiliés. On a des augmentations de 250 en 2025 à 350 cette année en 2026. Mais on a un gros bassin. On a 75 000 athlètes qui terminent des 5 km, des 10 km, des 15 km et qui ne sont pas affiliés du tout et qui ont peur d'aller sur la piste.
1: Mais ce que je voulais savoir, les 75 000 personnes, est-ce que c'est des gens de plus de 35 ans ou de tout âge?
11: Oui. La majorité, c'est les gens qui font des 5 puis des 10 kilomètres. C'est pas des jeunes en général. Là, il y en a des jeunes, là, mais en général, c'est des adultes.
1: OK. Donc, il faut, pour essayer de les amener à se structurer dans... Il y a plein de clubs d'athlétisme. Mais disons, sur notre Rive-Sud, il y a le club de la Rive-Sud de Montréal. Tu as aussi le club à Saint-Jean. Tu as plusieurs clubs là, qui peuvent accueillir les gens pour les aider à progresser.
11: Et on a des nouveautés cette année, c'est qu'on a une activité qui dit viens courir sur la piste pour que ces gens-là puissent venir essayer, simplement essayer un 3000 mètres, un 2000 mètres sur la piste et ça va continuer en 2027. Parce qu'il y a de l'intérêt de ce côté-là.
1: Mais là, malheureusement, Denis, il va falloir te réinviter. Malheureusement, il faut te réinviter. C'est déjà tout le temps qu'on a. 10 minutes, ça passe tellement vite. Tu as le temps de marcher. En tout cas, moi, j'aurais le temps de marcher 1 kilomètre en 10 minutes. Alors, c'est tout le temps qu'on a. Pour nos auditeurs, ça va être l'identification de la station. Vous êtes sur les ondes du 103.3 avec Alain Pronkin, avec On se garde en forme. Et au retour, on va parler avec le conseiller municipal Alvaro Cueto.

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1: Alors, vous êtes toujours sur les ondes du 103.3 à l'émission On se garde en forme. On est toujours aujourd'hui, et bonne nouvelle, on est toujours aujourd'hui le 4 octobre. Et aujourd'hui, parce que c'est aujourd'hui, j'ai un invité, j'aime toujours l'inviter, c'est Monsieur Alvaro Cueto. Pourquoi j'aime inviter Alvaro? Parce que c'est un de nos conseillers municipaux ici à Longueuil, et en plus, il adore la course et il adore la condition physique. Et là, je voulais l'emmerder un petit peu, si je peux utiliser l'expression, parce que je l'ai entendu dans une réunion du conseil municipal parler de feuillu cyclage. Puis là, je voulais savoir c'était quoi ça du feuillu cyclage, pour la simple et bonne raison, comme je vous en parlais en début d'émission, il y a les activités physiques chez les hommes de 65 à 70 ans. Une statistique américaine qui dit que 60 à 65 % des gens de plus de 65 ans, inquiétez-vous pas, Alvaro, il est pas là-dedans, là, mais moi je le suis, ne font aucun entraînement cardiovasculaire structuré. Leur activité se limite à la marche utilitaire, au jardinage ou aux tâches ménagères. Ça fait que là, je voulais savoir, c'est quoi ça exactement, le feuillu cyclage en relation avec cette statistique américaine-là? Et là, ben là, je l'ai invité, Alvaro Cueto. Alvaro, bonjour, comment vas-tu?
2: Ben, en grande forme, bonjour Alain, merci de m'inviter, c'est toujours un grand plaisir. Alors,
1: Je m'informe toujours de ta forme parce que je sais que tu as été malade l'an dernier, puis on veut pas que ça recommence.
2: Ah non, mais là ça va, c'est une belle année, tout va pour le mieux. Alors, d'abord le feuillu cyclage, concrètement, qu'est-ce que c'est?
1: Oui.
2: C'est de ne pas ramasser ses feuilles, les laisser sécher et passer la tondeuse par-dessus. Ça fait un extraordinaire engrais pour la pelouse et ça donne beaucoup de main à l'environnement parce que ça fait en sorte qu'il y a moins de camions dans les routes pour venir ramasser les résidus verts. Et pour faire le lien avec la bonne forme physique,
1: oui.
2: Moi, j'encourage tout le monde à peut-être qu'on s'évite de ramasser les feuilles, mais quand on passe la tondeuse, on peut le faire en joguant.
1: Oui.
2: Alors, on se tient en forme.
1: Okay.
2: Non, mais c'est une blague, mais c'est une bonne manière de contribuer et pourquoi pas rendre utile et agréable.
1: Oui, mais il y avait une petite chose. C'est que tu parles de ramasser nos feuilles, mais c'est peut-être les feuilles du voisin qui sont tombées sur notre terrain.
2: Oui, oui, bien sûr. Ça, c'est la nature, elle décide où elle envoie ses feuilles. C'est toujours de bonnes conversations avec les voisins. Là.
1: Mais au niveau écologique, ce qui est important, c'est que les feuilles, on les laisse là, puis on passe la tondeuse.
2: Oui,
1: c'est ça le but.
2: C'est une bonne façon. Mais c'est pas obligatoire. Là. Si les gens ont cette habitude de ramasser des feuilles parce qu'ils veulent le faire, c'est juste un petit encouragement sympathique.
1: Ouais, moi, ramasser des feuilles, je vois juste une utilité, faire un gros tas de feuilles, puis après ça, prendre les petits-enfants, puis courir là-dedans. Quand ils ont 4-5 ans, puis ils s'amusent.
2: Des très beaux souvenirs, en effet.
1: Alors, M. Alvaro, je voulais savoir, est-ce que tu as des nouvelles fonctions au niveau de la ville là, actuellement? Ou...
2: Oui, ben c'est tout récent là, mais désormais je suis au comité exécutif responsable des infrastructures et transition écologique. Donc,
1: okay.
2: Une nouvelle petite responsabilité. Et c'est pour ça justement qu'en conseil de ville, j'en ai profité pour donner quelques petits conseils
1: liés
2: à mes dossiers.
1: D'écologie.
2: Exact, c'est ça.
1: Puis pour notre ville de Saint-Hubert, ben je dis notre arrondissement plutôt de Saint-Hubert, t'es toujours au comité exécutif là, ou quelque chose comme ça.
2: Ben c'est ça. Le comité exécutif, c'est pour l'ensemble de la ville. Et évidemment, dans la ville, on a toujours ces trois arrondissements, le Vieux-Longueuil, Greenfield Park et Saint-Hubert.
1: Et toi, tu t'occupes toujours de Saint-Hubert. Bon, maintenant, ton été, ça a été quoi, Alvaro, au niveau des compétitions?
2: J'ai couru beaucoup. Je me suis amusé un peu partout. Je me suis promené un peu partout au Québec, à Sherbrooke. Certaines courses un peu plus proches. Saint-Hyacinthe, Brossard, Boucherville dernièrement.
1: Ouais.
2: Voilà.
1: Okay, mais à Brossard et Boucherville, c'était quelle compétition? Puis quelle distance que tu as parcouru?
2: Oui, c'était des 10 kilomètres.
1: OK.
2: J'ai eu le plaisir. Oui, 10 km à Brossard et 10 km à Boucherville. C'est un petit peu ma distance cette année que j'aime bien faire.
1: Donc, tu ne feras pas de marathon de Montréal là, ou de demi-marathon là, ici sur la Rive-Sud? Là.
2: Non, mais peut-être pas cette année. Ça a été avec mes nouvelles fonctions, disons que je suis un peu plus occupé. Alors, je vais optimiser le tout dans des plus petites distances. Ça me demande un petit peu moins de volume. Alors, voilà.
1: OK. Donc, un petit peu moins de volume, mais 10 000 mètres, c'est quand même 10 000 mètres, là, M. Alvaro. Là, c'est... Parce que tu le cours pas comme moi en 7 minutes et demie du kilomètre. Toi, tu le cours en quoi, 4 minutes?
2: Ah, un peu plus vite que ça, là, oui, oui.
1: Bon, mais tu vois, c'est incomparable. Oui. Moi, j'étais à 7 minutes et demie, je cours dans nos belles rues sur dans l'arrondissement de Saint-Hubert. Et regarde, je vais te dire quelque chose, Alvaro. Tu vas voir si ça t'arrive. Moi, je suis rendu, bon, dans l'âge des plus de 65 ans, je tords toutes les statistiques. Eh bien, à mon âge, Alvaro, les gens en automobile ralentissent. Ils me font maintenant des gros bonjour, puis là, je sais pas. Toi, est-ce que t'as ça?
2: Ben oui, absolument. Oui, oui. Je pense que les gens sont bien gentils. Non, mais.
1: Non, mais de plus en plus. De plus en plus, les gens me saluent.
2: Oui, puis même entre coureurs, on se salue. Je pense que ça, c'est très classique et je pense que vos auditeurs doivent comprendre qu'il y a une règle non écrite que lorsqu'on croise un autre coureur, c'est juste faire un petit salut. Oui. Parfois, je salue des gens et ils sont tous un peu étonnés. Ils se questionnent est-ce qu'on se connaît, mais c'est simplement une petite habitude de saluer la personne qui est en déplacement actif comme soi.
1: Et ça s'applique partout, sauf certaines grandes villes que je ne nommerai pas. Mais sur la Rive-Sud, ça, j'ai remarqué ça, même sur le Mont-Saint-Bruno, tout le monde se salue constamment. Tout le monde même se dit même bonjour, ceux qui ne sont pas essoufflés comme moi. Mais toi, en bas de 4 minutes...
2: On est d'une belle communauté, là. Oh, c'est ça. Oui. Mais quand je jogue relax, là, comme on dit, je suis pas sous les 4 minutes. C'est juste, je me laisse ce plaisir-là uniquement pour les compétitions.
1: OK. Et là, quelles sont les compétitions que tu t'en vas faire dans les prochaines semaines? Puis qu'est-ce qu'on fait comme, qu'est-ce que tu te fais comme préparation pour ces compétitions-là?
2: Ben, juste pour les deux prochaines semaines, ça va être vraiment mes deux dernières compétitions un peu pour cet automne. Je cours à Granby ce dimanche. Okay. Ainsi que le week-end d'après, ça va être le week-end du marathon de Montréal. Mais je ne ferai pas le marathon. Je vais m'amuser le vendredi au 1000 et le samedi aux 5 km.
1: OK. Pour le bénéfice de nos auditeurs, mais je suis convaincu que les auditeurs le savent, 1000, c'est comme dans le bon vieux temps. C'est 4 tours de piste. C'est le 1000 anglais que j'ai connu toute mon enfance.
2: Ce qui, on a... 1609 mètres.
1: C'est ça.
2: Exactement.
1: 4 tours de piste, puis ça, on a fait ça. Dans le temps, je ne sais pas s'il y en a encore. D'après moi, il doit en exister. Il y avait une meilleure performance mondiale pour ceux qui font le mile. Puis, je pense encore aux États-Unis, tu as beaucoup de compétitions de miles. Ton mile, tu vas le faire en combien de temps?
2: Je ne sais pas, mais je vais essayer d'être sous les 5 minutes. Ça serait un bel exploit.
1: Et tu savais que depuis plus de 50 ans, tu avais Bannister qui l'avait couru en bas de 4 minutes, le 1000.
2: Oui, c'est fantastique. Oh, oui, c'est vraiment phénoménal. Il a brisé une barrière mythique à l'époque. Oui.
1: Mais pourquoi j'en parle? Puis aussi, tu as Jazzy, je pense, qui avait fait 2 kilomètres, il avait fait 5 tours en bas de 5 minutes. Pourquoi j'en parle? Parce que souvent, les gens disent, les gens d'une autre époque, ça veut dire de mon époque quand j'étais jeune, il n'y avait pas les méthodes d'entraînement, il n'y avait pas la capacité de faire des performances comme ça. Mais je mets au défi, combien est-ce qu'il y a de Québécois, toutes catégories confondues, qui peuvent rouler en bas de 4 minutes au 1000, et penses-tu qu'il y en a 10? C'est ça la grande question. Je pense qu'il n'y en a pas 10.
2: Je l'ignore, mais je pense qu'il y a quelque chose qui n'a pas changé d'une époque à l'autre et je pense que c'est applicable à n'importe qui nous écoute en ce moment. Pour performer, c'est une question mélange d'améliorer sa résistance, quand même un certain volume de course parce que justement, on a besoin de développer certaines qualités, mais également faire des intervalles et c'est pas les chaussures, c'est rien d'autre, c'est pas le peu importe c'est toujours le contexte là, de se préparer à l'avance puis forcer son corps à atteindre certains niveaux de performance. Là.
1: Maintenant, oui, il nous reste à peu près une minute. Qu'est-ce que tu suggères aux gens qui disent aujourd'hui, parce que tu as vu la statistique chez les plus de 65 ans, je pense que c'est même pas 8% qui vont courir régulièrement. Mm-hmm. C'est quoi ta suggestion pour notre population?
2: Ben, le corps est une machine d'adaptation. Donc, pour s'adapter, il faut juste y aller à petits pas. Donc, faut pas brûler les étapes, faut pas nécessairement se référer à nos anciens chronos, nos anciennes performances, parce que là, on va considérer que, je suis pas capable de les briser. Faut toujours s'auto-évaluer sur sa forme du moment puis en faire un, légèrement un petit peu plus, question de laisser le corps s'adapter. Donc, si quelqu'un fait de la marche, ben, tranquillement faire une transition vers la marche plus rapide, ou même quelqu'un qui fait un peu de marche rapide, aller doucement vers le jog. Et c'est comme ça qu'on améliore sa forme du moment, mais pas se référer à ses vieux chronos, à sa vieille condition, parce qu'on va juste se décourager. Donc, faut accepter qu'on a vieilli, mais il faut également rester actif.
1: OK. Alors, c'est tout le temps qu'on avait, malheureusement, le verreau. Donc, puis, s'il vous plaît, profitez-en. C'est l'automne, donc c'est pas trop chaud. Alors, c'est tout le temps qu'on avait. On va revenir la semaine prochaine. On va avoir une autre émission la semaine prochaine. Et c'est tout pour aujourd'hui. Vous êtes à On se garde en forme sur les ondes du 103.3 avec Alain Pronkin.
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1: Bon dimanche matin, FM 103.3, bienvenue à Réalité LGBTQ+. Je m'appelle Simon Latour et j'ai toujours le plaisir de vous présenter des gens bourrés de talent. Aujourd'hui, j'ai le plaisir de recevoir quelqu'un qui évolue dans un domaine qu'on connaît tous, mais qu'on connaît peut-être moins de l'intérieur, l'immobilier. Mon invité est courtier immobilier résidentiel à Montréal chez Profusion Immobilier. Avant de se lancer en immobilier, il a travaillé dans les ventes internationales de produits haut de gamme et dans un marché de niche et de luxe. Il est diplômé de HEC Montréal, si je me trompe pas, en administration des affaires, marketing et affaires internationales. Je suis très content de le recevoir ce matin, Dario Gomez. Bon matin.
2: Bon matin, merci de me recevoir, merci pour l'invitation.
1: Ça va bien?
2: Oui, ça va bien, merci.
1: Je suis content que tu sois ici. C'est-tu ta première fois radio?
2: Oui, ma première fois radio, ma première entrevue live aussi.
1: Première entrevue live, mais oui. T'as fait des podcasts auparavant.
2: Oui, j'ai quand même fait quelques entrevues, ouais.
1: Ouais, parce qu'il y a plusieurs podcasts en immobilier. Ça a pris beaucoup de forme, on dirait.
2: Oui, je suis quand même nouveau en immobilier, fait que je te dirais, ouais. J'ai plus fait des entrevues par rapport au restaurant, parce qu'on a un restaurant familial, Tosta Dito, donc
1: exact,
2: avec
1: ouais.
2: Le restaurant, oui, on a pas mal fait des entrevues, puis avant, avec les bateaux, justement, j'ai fait quelques entrevues également, donc voilà, mais c'est ma première entrevue live en radio.
1: Première entrevue live, ouais. Bien, bienvenue au FM 103.3, ça me fait plaisir. Avant qu'on commence, bon, c'est ta première fois ici, et j'aimerais ça que tu te présentes comme tu veux.
2: Donc, je pense que t'as quand même fait
1: j'ai fait le tour
2: résumé,
1: un peu.
2: Mais ouais. Si on commence depuis le début, donc je suis né à Bogota, la capitale de Colombie. Mm-hmm. J'ai grandi dans une maison avec ma mère, son frère, sa sœur et ma grand-mère. Donc, mon père a toujours été très présent, mais mes parents n'étaient pas ensemble. Donc, je le voyais pratiquement tous les jours. Après, quand j'avais 9 ans, ma mère est tombée enceinte de ma petite sœur. Donc, on a 10 ans de différence. Puis, c'est là que mes parents ont comme décidé de revenir ensemble. Puis, ils se sont mariés quand j'avais 10 ans.
1: OK.
2: Donc, c'est quand même une histoire particulière. Ils sont toujours ensemble aujourd'hui. Puis après, vers mes 12 ans, on a immigré au Canada en tant que réfugié. Donc, je suis arrivé ici à 12 ans. J'ai fait, évidemment, ma classe d'accueil. J'ai appris le français quand même assez rapidement. Ça m'a pris 7 mois. Puis après ça, j'ai commencé directement l'école secondaire. En Colombie, je trouvais ça quand même pas difficile, mais j'étais pas un des meilleurs élèves. Mais ici, j'ai trouvé ça super facile. J'ai commencé le secondaire en enrichi directement. Donc,
1: ah ouais?
2: J'étais quand même assez bon à l'école, même avec la barrière de la langue. J'avais quand même de la facilité. Donc, ouais, j'ai fait le secondaire. Après ça, justement, ouais, j'ai été au HEC. Au début, j'étais en finance. J'ai fait un échange international en Hollande. Puis ça a été une des expériences qui a changé vraiment ma vie et mon parcours, en fait. J'ai réalisé que les finances, c'était pas pour moi. Je me voyais vraiment pas dans un monde corpo, faire ça toute ma vie. Donc, ça m'a permis vraiment d'avoir une autre perspective puis de voir les choses différemment. Puis, je suis revenu, puis là, je me suis dit, OK, je m'en vais en affaires internationales, marketing, c'est quelque chose qui me rejoint beaucoup plus, qui me ressemble beaucoup plus. Donc, voilà, thank God I did. Après ça, ma première job, justement, c'était chez un fabricant de bateaux électriques. Mm-hmm. Dans le temps, c'était Canadian Electric Boat Company. Maintenant, c'est Vision Marine Technologies. Dans le temps, c'était vraiment une petite PME. Donc, j'ai quand même travaillé là 6 ans. Puis, durant ces 6 années-là, la compagnie, elle a beaucoup évolué, elle a grandi.
1: Ouais.
2: C'est devenu une compagnie public sur le Nasdaq. Donc, après ça, voilà, je suis resté 6 ans. C'était vraiment une expérience enrichissante pour moi. J'ai énormément appris. Je devais voyager très souvent. Donc, on a des succursales aux États-Unis. Donc, je voyageais souvent en Californie, Floride, surtout aux États-Unis. Mais j'ai aussi voyagé en Australie, en Europe pour mon travail, ce qui était vraiment intéressant. J'étais jeune, je venais de sortir de l'université. C'était quelque chose de très enrichissant pour moi. Puis encore aujourd'hui, j'ai une très bonne relation avec le CEO de la compagnie. Mm-hmm. Il s'appelle Alexandre Mongeon. D'ailleurs, je vends sa maison en ce moment. On a gardé vraiment une belle relation, puis j'ai énormément appris avec lui. Je pense que dans mon parcours professionnel, il a vraiment joué un rôle important. Puis ouais. J'ai énormément appris durant ces 6 années-là avec lui. Puis je pense que justement, cette expérience-là m'a permis de avoir beaucoup plus confiance en moi, puis de savoir justement comment communiquer avec les gens. Puis j'avais beaucoup de clients haut de gamme, puis pour moi, c'était le move juste logique d'aller en immobilier après. Je savais déjà depuis un bout que c'est ça que j'allais faire, puis je me disais, c'est sûr que le jour que je quitte ici,
1: ouais.
2: Je m'en vais en immobilier.
1: Donc dans tout ce que tu dis, ce que j'entends principalement, c'est que tu as toujours été quelqu'un de très ambitieux, en fait. Tu as essayé, tu as touché presque à tout. Est-ce que très jeune, tu as commencé à avoir développer une passion pour le monde, que ce soit le monde des affaires, que ce soit les gens, que ce soit les relations publiques et tout?
2: Je pense que oui. Puis maintenant que tu me dis ça, je trouve que c'est très intéressant parce que je pense que ça a beaucoup rapport aussi justement au fait que je suis venu ici en tant qu'immigrant, puis j'ai vu mes parents faire énormément d'efforts. Mmh. Donc, recommencer des zéros, apprendre une langue, pour moi, c'était très facile. J'avais 12 ans, mais c'était pas le cas pour mon père, par exemple. Ouais. Mon père avait 10 ans d'expérience. C'était un infirmier en Colombie. C'est un infirmier encore aujourd'hui ici. Il a plus de 30 ans d'expérience maintenant. Mais pour lui, c'était très difficile. Puis faire ses équivalences, passer l'examen. L'examen pratique, il le passait tout le temps, puis l'examen écrit, il a échoué, je sais pas combien de fois, c'est très difficile pour lui. Donc, voir mes parents, justement, faire tous ces efforts, je pense que ça m'a donné une certaine drive, puis une certaine envie de réussir. Je me suis dit, c'était comme un devoir un peu. Donc, les voir, justement, avoir fait tous ces efforts-là, pour moi, c'était comme, OK, je dois faire mieux. Je dois vraiment... Ils ont fait tout ça pour nous donner un meilleur avenir, donc c'est un peu mon devoir de aller plus loin puis de justement profiter de cette opportunité. D'ailleurs, je suis très reconnaissant avec le Québec puis le Canada de toutes les opportunités que j'ai puis du lifestyle que j'ai, de la vie que j'ai aujourd'hui. Je suis très conscient que j'aurais pas la même vie si j'étais resté en Colombie. Donc voilà.
1: Donc tu as eu des très bons modèles en fait.
2: Oui.
1: Ouais. Vous êtes très proches. Ta famille...
2: Nous sommes très proches. Surtout ma mère, comme je t'ai dit, j'ai grandi avec ma mère. Okay. Donc, nous avons vraiment une belle relation puis un lien très, très soudé, je te dirais. Mm. Mon père aussi, c'est sûr, mais avec ma mère, c'est quelque chose de très spécial.
1: Est-ce que tout le monde est venu ici ou t'as encore de la famille?
2: La famille du côté de ma mère, nous sommes quand même tous ici, mon oncle, ma tante. Du côté de mon père, non, ils sont là-bas. Donc oui, j'ai de la famille là-bas encore.
1: Qu'est-ce que t'aimes le plus de Montréal?
2: La diversité, l'ouverture d'esprit. Pour moi, c'était très facile naviguer tout ça. À l'école, mon école secondaire, il y avait beaucoup d'immigrants aussi. Donc j'étais pas le seul. J'ai grandi avec, beaucoup de diversité culturelle. Donc c'est quelque chose que j'adore de Montréal. Ouais.
1: Est-ce que t'as tout de suite remarqué une certaine ouverture quand t'es arrivé ici?
2: C'est sûr qu'au secondaire, le monde, ils font un peu de bully, mais...
1: Secondaire, c'est un autre monde. Ça, c'est pour tout le monde.
2: Mais c'est clair que oui, j'ai remarqué beaucoup plus d'ouverture. Ça, c'est certain, mais ça a aussi forgé mon caractère un peu dans tout ça. Parce que j'avais un gros accent quand je suis rentré. Je venais de sortir de la classe d'accueil. J'étais nouveau. Donc, c'est sûr que je me suis fait un peu niaiser. Mais je pense que tout ça aussi a fait en sorte que je développe un certain caractère. Puis une certaine personnalité, une certaine confiance aussi avec le temps.
1: Absolument. Donc, puis tu parlais de voyager beaucoup. Tu as beaucoup voyagé. Mais ça aussi, tu sais, quand tu rencontres tellement des gens incroyables quand qu'on voyage. Tu viens tout juste de revenir... de la Grèce, hein, c'est ça?
2: Oui, je reviens de Crète, c'était magnifique. Puis justement, après mon échange étudiant, je pense que c'est là que je me suis dit, OK, voyager, c'est vraiment important. Pas seulement parce que oui, c'est le fun, c'est beau, mais justement parce que je trouve qu'à chaque voyage, quand je reviens, je vois les choses différemment. Ça te permet mettre les choses en perspective. Ça te permet d'analyser puis de voir ta vie peut-être un autre point de vue, puis je sais pas, la distance fait en sorte que à chaque fois je réalise des choses que peut-être j'aurais pas réalisé si j'étais resté ici. Donc pour moi, c'est vraiment important de
1: voyager. Je le dis à tout le monde, c'est tellement important là.
2: Oui, absolument.
1: Tu sais, dans des places comme l'Europe, justement, je sais pas, quelque chose de thérapeutique d'être là-bas, hein?
2: Oui.
1: C'est incroyable. Est-ce que tu as autant de temps pour voyager ou c'est parce que tu dois avoir un horaire chargé, toi?
2: Oui, je te dirais que maintenant, le maximum que je peux faire, c'est 3 voyages par année.
1: OK.
2: J'aimerais en faire plus, mais ça, c'est vraiment le maximum. Surtout un à la fin de l'année, durant le temps des fêtes, c'est un peu mort, l'immobilier. Ça fait 2 ans que je suis en immobilier, puis je l'ai vu. Donc, ça, c'est un peu plus tranquille. Donc, c'est un moment que je profite pour le faire. Sinon, j'essaie d'en faire 2 autres, mais quand même petit. C'est sûr que je pars pas des 2 semaines, là. Mais,
1: ouais. Là, tu me disais tantôt que l'immobilier, c'est nouveau dans ta vie, en fait.
2: Ouais.
1: Qu'est-ce qui a fait que tu as eu cette piqûre-là de te lancer en immobilier?
2: En fait, je te dirais que les bateaux, c'était des bateaux électriques, donc c'était très niche. Mes clients étaient quand même assez fortunés, assez particuliers. Puis parfois, quand c'était des clients importants, je faisais moi-même la livraison. Puis j'arrivais chez eux, puis j'arrivais dans leur maison, puis c'était des maisons spectaculaires. C'était vraiment beau. J'avais l'opportunité de les rencontrer, de discuter avec eux. Donc, je pense que c'est un peu ça, c'est un peu aussi que j'ai regardé à la télé, bon, un peu les téléréalités qu'on voit maintenant, Céline Sunset, etc.
1: Allez.
2: Puis je me disais comme, OK, it just makes sense.
1: Ouais.
2: Tu sais, je vendais des bateaux, la clientèle que j'avais, l'expérience que j'avais, j'aimais beaucoup ça, donc je me suis dit, OK, c'est sûr que c'est un no-brainer. Le jour que je quitte ici, c'est sûr que je m'en vais vers l'immobilier. Donc,
1: Puis là, quand on se lance en immobilier, c'est très différent que simplement vouloir se lancer.
2: Ah ouais.
1: Donc, qu'est-ce que tu dirais qui a été le plus challengeant au début de ton parcours, en fait?
2: Je pense qu'il faut être quelqu'un d'extrêmement positif et optimiste parce que c'est très facile d'être découragé.
1: Ouais.
2: Puis tu travailles parfois beaucoup,
1: mm-hmm.
2: puis ça, les transactions en plein milieu, il y a des choses qui arrivent, puis là, ça marche pas. Donc, tu as travaillé énormément, tu as mis beaucoup de temps, beaucoup d'efforts, puis finalement, ça n'aboutit jamais. Donc, la première année, c'est beaucoup de persévérance, puis beaucoup de travail mental, je pense. C'est ça le plus important, de force mentale. La première année, c'est difficile en général. Je pense que si c'était à refaire, peut-être j'aurais été en équipe pour justement apprendre plus rapidement, puis faire des erreurs plus rapidement. J'ai décidé de me lancer tout seul. La première année, c'était quand même difficile. Cette année, c'est beaucoup plus stable.
1: Mmh.
2: J'ai un flux beaucoup plus régulier. J'ai rencontré des gens merveilleux. J'adore mes clients. C'est très intéressant. Donc là, je me sens beaucoup plus en confiance. Mais oui, si c'était à refaire, probablement la première année, j'aurais été en équipe. Puis là, après...
1: Parce que tu as l'option d'être en équipe ou de partir ça tout seul, en fait.
2: Exactement. Tu peux être soit autonome ou faire partie d'une équipe. C'est sûr que quand tu fais partie d'une équipe, tu partages tes commissions.
1: Exact,
2: même si
1: c'est toi
2: qui va chercher le client. Puis c'est ça qui est le plus difficile, en fait, d'aller chercher les clients puis que les clients te fassent confiance parce que c'est quand même quelque chose de très personnel. C'est quand même une grosse décision. Donc, ça prend du temps pour te faire un nom, pour que le monde te fasse confiance. Donc voilà, je pense que c'est très important aussi, le monde qui se lance, d'être conscient que, premièrement, c'est pas facile, puis deuxièmement, qu'il faut quand même être très persévérant puis d'avoir une certaine mentalité, ouais.
1: C'est sûr que c'est challengeant de construire sa propre clientèle, comme on dit, mais ça doit être aussi un cadeau. Quand c'est des gens que tu as connus pendant plusieurs années. Parce que d'acheter une maison, il y en a qui ont été dans la même maison pendant 30-40 ans. Là.
2: Oui,
1: c'est absolument. Tout à fait nouveau pour eux.
2: Oui.
1: Puis l'immobilier a tellement évolué aussi depuis ces années-là. Fait qu'il y en a qui ont peur. Est-ce que tu en rencontres souvent des gens qui ont peur comme ça?
2: Ben oui, puis on les accompagne aussi dans des étapes cruciales de leur vie. Souvent, c'est quand il y a un changement ou quand ils ont besoin de justement, soit les enfants sont plus vieux, la maison est rendue trop grande, ils ont besoin de quelque chose de plus petit, ou il y a peut-être un divorce, il y a peut-être un décès. Donc, c'est un métier très humain. Puis je pense que c'est très important d'avoir... de l'intelligence émotionnelle quand tu fais ce genre de métier, parce que oui, tu gères des transactions, c'est sûr qu'il y a une partie très... il faut que tu connaisses les lois, les règles, etc., mais il y a une partie très humaine et très personnelle, puis je pense que c'est ça qui différencie les coursiers qui réussissent puis ceux qui peut-être stagnent un peu plus.
1: Ouais, puis tu le dis, Dario, c'est un métier très humain. Donc, faut aimer les gens.
2: Oui.
1: Et toi, tu as toujours aimé les gens.
2: Oui, je m'intéresse de plus en plus aux gens, je pense, puis à l'histoire des gens. Est-ce que je peux apprendre? Je pense que justement, avec l'âge, puis peut-être avec la maturité, tu réalises que tu peux en apprendre beaucoup. Puis aussi, tu peux apprendre beaucoup sur les erreurs des gens pour justement pas les refaire. Je pense qu'une personne intelligente, justement, t'apprends, oui, il y a beaucoup de positifs que tu peux apprendre, mais quand t'écoutes attentivement, tu peux en apprendre énormément sur les erreurs des gens qui ont faites, puis tu peux te dire, oh, c'est quelque chose que...
1: Puis il y a une intelligence émotionnelle aussi qui se développe, hein, quand on rencontre des gens comme ça. Qu'est-ce que tu dirais qui a été... Parce que là, je t'ai posé beaucoup de questions sur ce qui était challengeant et tout, mais qu'est-ce que tu dirais qui est le plus beau de ton métier?
2: Le plus beau de mon métier, c'est définitivement les rencontres et les relations que tu crées avec les gens. Justement, tu prends de leurs nouvelles, après ça, ils partent en voyage, ils t'envoient des photos, ils te racontent c'était comment, ils t'envoient des photos quand ils sont dans leur nouvelle maison. Je pense que c'est un lien, justement, que tu crées, puis c'est des gens, souvent, qui ont beaucoup de parcours, puis beaucoup de vécu, puis qui peuvent, justement... t'apprends des choses. Donc, je pense que c'est ça la beauté du métier.
1: Ouais, puis le partage aussi dans tout ça, c'est incroyable. Ouais. Et là, est-ce que tu dirais que l'entrepreneuriat a toujours été dans ta famille, en fait?
2: Du côté de ma mère, oui. Ma mère, c'est une entrepreneure aujourd'hui. C'est elle qui gère le restaurant. Ça fait 7 ans. Au début, c'est mon oncle qui l'a ouvert.
1: On la salue en passant, si jamais.
2: Oui, en fait, du côté de ma mère, ma tante, elle a une garderie... pas en milieu familial, mais une vraie garderie. Elle a 60 enfants, je pense, dans sa garderie. Mon oncle, il a une entreprise commerciale d'entretien ménager. Puis ma mère, elle a le restaurant. Donc, je pense que oui, c'est quand même, ça fait partie quand même de notre famille. Puis maintenant qu'on parle justement de ma mère puis de sa famille, je trouve ça intéressant justement de revenir un peu en arrière parce que nous, la raison pour laquelle nous sommes venus au Canada, en fait, en tant que réfugiés, 2 ans avant que moi je naisse, mon grand-père a été assassiné à Bogota. Donc, juste pour mettre en contexte, les années 80, début 90, c'était quand même une période sombre pour notre pays.
1: Ouais.
2: C'était sûrement, il y a beaucoup de gens qui ont regardé Narcos ou Griselda. C'était dans ce temps-là, justement.
1: Wow, okay.
2: Donc, mon grand-père, c'était un avocat. Puis, il a refusé de faire quelque chose qu'on lui a demandé de faire. Puis, on l'a assassiné 2 ans avant qu'on naisse. Mon oncle était avocat en Colombie, puis il a commencé à fouiller un peu. Puis, justement, il a commencé à recevoir des menaces. Il est venu ici, puis à partir d'ici, il a demandé l'asile pour nous. Donc, c'est un peu ça l'histoire. Mais je raconte ça parce que, aussi, je pense que mon grand-père, c'était quelqu'un qui avait beaucoup de succès en Colombie en tant qu'avocat. Puis, je pense qu'il leur a inculqué un peu ça, justement, l'esprit entrepreneuriat, comment... être ambitieux, vouloir plus. Puis dans ce temps-là, tu sais, les femmes, c'était plus femmes au foyer, etc. Mais ma mère puis ma tante me disent tout le temps que mon grand-père leur disait non, non, il faut que tu sois indépendante financièrement. Il n'y a aucun homme qui va te dire quoi faire ou comment le faire. Toi, tu vas le faire. Donc, je pense que oui, ça fait partie quand même.
1: Pour un temps comme ça, c'est quand même incroyable, cette façon-là de penser. Donc, vraiment, la fibre entrepreneuriale a été partagée à travers les générations.
2: Exactement.
1: Ouais. C'est incroyable. Wow. Et là, est-ce que toi, bon, tu aimes beaucoup les gens et tout, est-ce que tu aimes les arts aussi?
2: Oui, je m'intéresse beaucoup, surtout la musique.
1: J'aime beaucoup la musique.
2: Oui, ça a toujours fait partie de nous. Puis je pense qu'en tant que Latino, ça fait partie aussi de notre quotidien.
1: Ah oui.
2: La façon qu'on fête, on est des gens très joyeux. Moi, je suis le genre de personne que je me lève le matin puis je mets la musique direct. J'aime ça avoir comme une ambiance tout le temps. Donc oui, surtout la musique, oui.
1: Dario, si tu n'étais pas dans l'immobilier, tu aurais fait quoi?
2: Ouh, bonne question. Je te dirais peut-être quelque chose relié à la mode. C'est quelque chose qui m'intéressait aussi. Puis pour moi, c'est une forme d'art aussi. Je pense que c'est une façon de s'exprimer, de montrer justement quitter sans nécessairement parler. Je trouve ça très intéressant. Donc peut-être quelque chose dans ce monde-là. Peut-être quelque chose relié plus au commerce, dans la mode, mais je pense que j'aurais peut-être été plus dans ce monde-là. Ouais.
1: Mais je te verrais, moi, dans le monde de la mode. Là. Tu t'habilles toujours bien, j'adore tes outfits.
2: Merci,
1: c'est très beau ce que tu postes.
2: Ça m'a toujours intéressé,
1: On s'en va en pause, FM 103.3, on vient tout de suite.

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1: Nous sommes de retour au FM 103.3 avec Dario Gomez. Merci d'être là, ça me fait tellement plaisir.
2: Merci de m'inviter, c'est vraiment le fun.
1: On a des beaux sujets de discussion hors onde, donc ça me fait très plaisir. Donc tantôt, on parlait de tout ce qui était ta carrière professionnelle, on a parlé d'où tu venais et tout ça. Évidemment, moi j'aime ça, deep dive encore plus. Puis j'aimerais ça qu'on parle d'identité, j'aimerais ça qu'on parle de ton parcours identitaire à toi, en fait. Donc là, tu me disais que tu étais présentement en couple, ça fait 11-12 ans,
2: oui,
1: que tu étais avec ton copain. Moi, je veux qu'on retourne en arrière. Est-ce que tu as fait un coming out quand tu étais plus jeune? Est-ce que...
2: En fait, avec mon entourage, ça s'est fait très naturellement. Vers la fin de mon secondaire, j'ai commencé à avoir des expériences avec des hommes. Puis je pense que j'étais très ouvert par rapport à ça avec mon entourage, mes amis, etc. Mais avec ma famille, je te dirais que c'est là que c'était un peu plus compliqué. Il faut comprendre aussi que moi, j'ai grandi à l'église. Mes parents sont évangéliques. Donc, dis-toi que, par exemple, quand je voulais aller à une fête quand j'avais 16-17 ans, ben mes parents me disaient « OK, on te donne la permission, mais il faut... t'es obligé d'aller à l'église. »
1: Okay,
2: nous,
1: ouais,
2: l'église, c'était genre samedi soir. Fait que j'arrivais à l'église tout arrangé. Puis après l'église, je m'en allais fêter. Fait que mes parents sont quand même très religieux. Donc, c'est pour ça que... avec ma famille, j'ai pris un peu plus de temps. On dirait que j'avais pas envie de faire un coming out tant que j'étais pas en relation stable. Tant que je voyais pas le besoin. J'étais comme, pourquoi je vais... créer tout ce drama parce que je savais que ça allait être difficile. Je savais
1: oui,
2: que
1: ça allait exploser.
2: Exactement.
1: Comme on dit,
2: oui. Je savais que ça allait pas être facile, ça allait être quelque chose. Donc, voilà, quand j'étais jeune, oui, avec mon entourage, ça s'est fait naturellement. Le monde était quand même assez ouvert. Mes amis, ça s'est fait très facilement. Mais oui, avec ma famille, ça l'a pris un peu plus de temps. En fait, je leur ai même pas dit. Mes parents, ils l'ont un peu découvert, justement, dans mes débuts avec Diego.
1: OK.
2: Ouais, mon chum s'appelle Diego. Ça fait maintenant 12 ans. Donc, je pense que ça faisait 2-3 ans que j'étais avec lui. J'étais à l'université. J'habitais toujours chez mes parents. Donc, c'est pour ça aussi que c'était un peu délicat. T'sais, j'habitais encore chez mes parents. J'étais pas encore indépendant. J'étais aux études.
1: Ouais.
2: Donc, c'est pour ça aussi que je me disais, je veux attendre un peu. Je voyais pas le rush ou le besoin de le faire. Mais un jour, c'était Halloween. Donc, vers ce temps-ci de l'année aussi. Ma mère, elle est arrivée, j'étais avec Diego à la maison, puis on niaisait. Puis au moment où est-ce qu'elle est rentrée, Diego, j'étais dans les bras de Diego. Puis là, ma mère, oh mon Dieu, elle a réagi très émotionnellement.
1: Ah ouais, ça a pas été facile.
2: C'était très intense. Là, j'avais vraiment honte, je suis sorti de la maison, j'étais comme « Oh my God, qu'est-ce qui vient d'arriver ?» Ma mère criait dans la rue, j'étais comme « Ok, on s'en va. » Après ça, on n'en a comme pas parlé. Puis on a fait un voyage de famille à Miami. On est allé visiter la tante à ma mère qui habite à Miami. Puis durant une soirée, on a pris quelques verres. Donc ma mère, après quelques verres, elle m'a dit « Je t'aime, peu importe, je le sais.
1: Oh. »
2: Elle était comme « Je le sais, puis tu sais quoi, je t'aime, ça va rien changer. » Puis on dirait que on en a pas plus parlé, mais c'était comme... c'était dit. J'étais comme, OK, ils le savent. Puis je pense que les mères, ils le savent toujours.
1: Toujours.
2: Donc, je pense qu'elles le savaient depuis un bout, mais peut-être l'accepter. Puis aujourd'hui, avec la maturité, justement, je pensais à ça dernièrement. Puis je pense que ce qui est difficile pour les parents, c'est pas nécessairement, OK, mon fils est homosexuel, mais des fois, c'est faire le deuil sur peut-être l'idée qui s'était fait de la vie que t'allais avoir.
1: Oui, ben oui, puis parce que tu sais, n'importe qui est pour avoir un enfant, tu sais, va toujours nous dire ah, mon kid il va faire ci, mon kid va faire ça, tu sais, puis c'est comme non, il va pas faire ça ton
2: exactement.
1: Enfant.
2: Ouais.
1: Tu sais, c'est comme mais oui, je pense que c'est ça qui est difficile, mais je pense que il y a aussi cette peur là pour l'enfant, tu sais, qu'il se fasse intimider, que la vie soit plus difficile pour lui, tu sais.
2: Oui.
1: Ça vient d'une place d'amour, en fait.
2: Oui, exactement. Je pense que tout ça, ça rentre en ligne de compte. Puis voilà, c'était... ça s'est fait comme ça. Après ça, on est revenu, on a eu une vraie conversation. Au fond, ils m'ont dit, écoute, c'est sûr qu'ils n'étaient pas entièrement d'accord, justement parce qu'ils sont religieux, donc ça va un peu à l'encontre de la religion. Donc ils étaient comme, écoute, on respecte ça, on t'aime toujours.
1: Ouais.
2: mais on n'est pas tout à fait d'accord. Mais après, c'est très intéressant ce qui est arrivé parce que ma mère m'a raconté ça quelques années après. Puis c'est quelque chose qui l'a beaucoup aidé justement à accepter tout ça. Elle est allée parler avec notre pasteur. Puis le pasteur, ma mère, c'était gros drama. Elle était comme, oh mon Dieu, mon fils est homosexuel. Puis le pasteur l'a regardé très calmement puis lui a dit, OK, ça c'est son orientation sexuelle, mais ton fils est encore un excellent étudiant, c'est un bon fils. Puis il a commencé à comme lui faire réaliser que l'orientation sexuelle, ça définit pas la personne que t'es. Tu sais, tes valeurs. Oui, le pasteur.
1: Ben voyons.
2: Puis j'ai énormément de respect envers notre pasteur, justement.
1: Ouais, ben.
2: À cause de ça, puis il lui a dit. Puis, tu sais, je pense que c'est très important pour le monde qui a un peu de difficultés avec l'acceptation de l'orientation sexuelle d'un proche,
1: ouais,
2: de comprendre ça puis de séparer les deux. La personne reste la même. Les valeurs de la personne, les passions de la personne, ce que la personne, elle est, ça change pas parce que t'es homosexuel.
1: Exact. Ouais.
2: Puis, tu sais, comme il y a des excellentes personnes hétérosexuelles, il y a aussi des personnes qui sont un peu moins...
1: Il y a des gens horribles.
2: Exactement.
1: Peu importe t'es
2: peu
1: quoi
2: importe
1: dans
2: l'orientation
1: la vie.
2: Sexuelle. Donc, je pense que c'est très important de séparer les deux. C'est
1: ouais.
2: Une orientation sexuelle, c'est pas ta personnalité, puis c'est pas. Oui, ça fait partie de ton identité, of course. Mais ça te définit pas comme personne. Puis je pense que en comprenant ça, ça l'a beaucoup aidé à justement accepter puis à avancer dans son processus.
1: Donc, ça a été tout un chapitre dans ta famille, Dario, de ce que j'entends.
2: Ah oui.
1: Puis est-ce que c'était challengeant pour toi quand t'es arrivé ici? Est-ce que quand t'es arrivé ici à Montréal, par exemple, tu le savais déjà?
2: Je te dirais que je le savais pas encore.
1: OK. Ou tu savais pas mettre les mots dessus? Ou,
2: exactement. Okay. Je savais qu'il y avait... j'étais différent. Ça, je savais que j'étais différent. Oui, c'est ça. Je savais que j'étais différent. Je savais qu'il y avait une attirance.
1: Okay.
2: Mais j'étais pas encore sûr. Puis moi, j'ai eu des relations avec des filles au début.
1: Oui, des femmes, ça, tu me disais, ouais.
2: J'ai eu des blondes. Puis tu sais, je faisais pas semblant, là, comme... Je suis pas non plus le genre d'homosexuel qui est comme arc en vagin, tu sais.
1: Non, non, non, ok. T'étais quand même ouvert.
2: Ouais. Puis, je pense aussi, c'était la période, j'étais adolescent, donc,
1: ouais.
2: J'avais les hormones dans le tapis, j'ai enjoy ça. C'était une expérience, mais, définitivement, après, en vieillissant avec d'autres expériences, j'étais comme, ok, non, non, c'est, je suis définitivement homosexuel. Puis, tu sais, je me vois vraiment pas faire ma vie avec une femme. Donc, oui.
1: Puis, quand qu'on est jeune, on comprend pas toujours ce mot-là. Hein? Tu sais, ça veut dire quoi être homosexuel exactement? Souvent, moi, en tout cas, j'ai fait ça, mais je sais pas pour toi, mais j'essayais de me convaincre que j'étais peut-être bi parce que, en amour, j'aimais les filles, mais que, tu sais, au lit, j'aimais les hommes. Puis, je me disais, ah, c'est peut-être. Non, tu sais. Je pense qu'on est plusieurs à avoir vécu ça ou de l'avoir vu de cette façon-là.
2: Ouais, ouais.
1: On parlait de l'école tout à l'heure. Est-ce que tu as vécu de l'intimidation par rapport à ça?
2: Non, je te dirais qu'à l'école, j'avais quand même un caractère.
1: T'avais un caractère, puis t'étais rebelle.
2: Je pense aussi que le fait que j'étais pas nécessairement très féminin, ça m'a aidé. C'est triste à dire parce qu'il devrait pas avoir de discrimination ou de bullying parce que quelqu'un est plus féminin, mais...
1: Mais ça l'arrive quand même.
2: Exactement, ça l'arrive. Mm-hmm. Puis justement, un de mes meilleurs amis aujourd'hui, on allait à la même école, il est homosexuel aussi, mais lui, dans ce temps-là, aujourd'hui, moins, mais dans ce temps-là, il était plus... il avait plus de manières. Il était plus... Puis lui, il s'est fait beaucoup niaiser.
1: Oh.
2: Moi, c'était pas le cas. Puis justement, comme je t'ai dit, justement, au début... Je disais au monde, oui, je suis bi parce que je savais pas trop, j'étais en train de me découvrir.
1: Mm-hmm.
2: Puis c'est comme ça que j'ai fait un peu mon coming out avec mon entourage. Puis ça s'est fait très, très naturellement, ouais.
1: Puis à ton âge aujourd'hui, est-ce que tu dirais que... Remarques-tu qu'il y a eu une plus grande ouverture, que ça soit dans la communauté, que ça soit les gens aujourd'hui qui font des coming out envers leur famille, qu'ils en parlent publiquement? Est-ce que tu dirais qu'il y a une plus grande ouverture?
2: Je pense que oui, mais je pense que ça dépend aussi de ta culture puis de ta religion. Ça peut être très difficile parce que c'est des choses très délicates à naviguer. Les croyances, tu sais, il y a ça dépend de beaucoup de facteurs. Mais je pense qu'en général, dans la société, oui, c'est plus facile. Mais je pense qu'encore aujourd'hui, c'est très difficile pour quelques personnes, puis quelques cultures également.
1: Ouais. Ouais. Puis je pense que ça va toujours être comme ça, en fait, pour ouais. tout ce qui est côté culture.
2: Ouais, malheureusement, ouais.
1: Est-ce que toi, ça a été un peu difficile de t'associer d'une certaine façon ou...
2: Nous, c'était quand même difficile. Même Diego, sa famille est très religieuse. Puis Diego, il est un peu plus vieux que moi, mais c'est le plus jeune de quatre frères. Donc, c'est sûr que ses parents sont quand même plus âgés. C'est une autre génération. Ils ont une autre mentalité. Donc, je te dirais que oui, c'était quand même délicat. Puis ça l'a pris un certain temps. Aujourd'hui, on fait des réunions de famille, les deux familles ensemble.
1: Oh.
2: Il y a beaucoup d'ouverture. Mais maintenant qu'on parle de ça, ça me fait penser à quelque chose. Justement, quand on était en voyage récemment, j'ai fait un reel. Puis on était sur un bateau, Diego puis moi, puis on s'est embrassés. On s'est échangé brièvement.
1: J'ai vu ce parc.
2: Puis là, on a écrit comme « Men used to go to war ». Moi, je trouvais ça super drôle. Mais ça l'a fait toute une histoire, même encore aujourd'hui, même encore après 12 ans, le monde... Toute sa famille le sait que Diego est en couple avec moi, puis il me connaît et tout. Puis même aujourd'hui, ça l'a fait quand même une histoire quand on est revenu. Puis ils étaient comme, ah, ça c'est l'intimité, pourquoi vous montrez ça? Oui, il y avait... Mais après, on a eu une conversation justement avec sa famille, puis son père qui est quand même âgé, il approche des 80 ans. Donc... Je suis conscient que c'est une autre mentalité. Je suis conscient que c'est une autre génération. Puis je suis conscient que ça peut leur rendre inconfortable. Ouais. Par contre, c'est sûr que c'est mes réseaux. Puis je vais pas m'empêcher de poster quelque chose que je veux poster. Puis là, ça l'a ouvert un peu la conversation par rapport à ça. Puis j'ai trouvé ça merveilleux parce que il nous a expliqué pourquoi il était inconfortable. En fait, il nous a expliqué que lui, dans son temps, même dans les couples hétérosexuels, montrer de l'affection comme ça publiquement, c'était délicat.
1: Exact.
2: C'était plus dans l'intimité que ça se
1: faisait.
2: Fait que de voir son fils en couple homosexuel, c'est sûr que ça l'a rendu mal à l'aise. Puis j'ai trouvé ça super beau qu'il prenne le temps de justement l'expliquer, mais qu'il y avait de l'acceptation dans tout ça.
1: Mm-hmm.
2: T'sais, il nous expliquait pourquoi ça l'a rendu inconfortable, ce que je comprends totalement, mais il y avait une acceptation derrière ça, puis j'ai trouvé ça super beau. Puis tu sais, quand j'ai posté ça, c'était pas mon intention de peut-être à ouvrir des conversations ou provoquer quelqu'un, mais finalement, ça l'a fait en sorte qu'on a pu avoir une conversation que peut-être on n'aurait pas eue si j'avais pas posté cette vidéo.
1: Une discussion intéressante aussi.
2: Exactement.
1: Puis tu sais, on le voit là, justement le clash de générations qui est évidemment très évident. Mais tu sais, le petit bec dans ton vidéo, c'est très différent que voir deux personnes se manger à la face, tu sais, comme dans la rue. Là, tu comprends?
2: Ouais.
1: Je comprends le côté intimité, puis c'est vrai que c'est important. Mais oui, c'est clairement un clash de générations, puis c'est beau justement qu'il t'en parle. Est-ce que sur les réseaux sociaux, justement, on n'a pas parlé de ça, c'est quoi ta relation, toi, avec les réseaux sociaux?
2: Je te dirais que ça a évolué beaucoup au fil du temps.
1: Okay.
2: J'avais une page Instagram qui a été hackée avant, donc j'ai recommencé de zéro quand justement j'étais en train de faire mon cours pour devenir courtier immobilier. Fait que j'étais comme, écoute... Il y a une raison derrière ça. On va juste recommencer des zéros. Donc, c'est sûr que...
1: C'est un compte qui performait bien, puis...
2: Ça commençait quand même à bien performer,
1: OK.
2: Ouais.
1: OK.
2: C'est ça. J'ai recommencé, puis maintenant, c'était beaucoup plus professionnel. J'étais comme, tu sais, je deviens courtier immobilier, je vais poster des choses plus professionnelles. Mais maintenant, je te dirais que ça a quand même plus évolué. Ça fait 2 ans que je suis courtier, mais je pense que c'est important que les gens... Ils connaissent la personne derrière aussi, mes points de vue, un peu mes valeurs, qui je suis aussi. Puis parce que justement, pour faire confiance à quelqu'un, je pense que c'est important ce côté-là aussi.
1: Ouais.
2: Donc, dernièrement, je te dirais, je pose beaucoup plus ça, puis je me gêne un peu moins. Donc, je suis un peu plus ouvert justement de partager ma vie personnelle, ma manière de penser... mes valeurs, donc voilà.
1: Ouais, il faut garder un entre-deux aussi.
2: Exactement, je suis comme entre-deux. C'est sûr que je ne veux pas...
1: Faut pas y aller, Thomas.
2: Trop olé-olé.
1: Exact, ouais.
2: Mais je te dirais que je suis plus à l'aise aujourd'hui.
1: Ouais, parce que je le dis souvent, mais les réseaux sociaux, c'est comme un couteau à double tranchant aussi, hein, ouais. Parce que il y a tellement un beau côté d'opportunités, de rencontres, de réseautage, et il y a l'autre côté qui est très difficile, que on peut facilement se comparer aux gens, on peut se perdre, on peut ouais, c'est ça. Fait que c'est important de garder une relation stable avec tout ça. Ça conclut déjà notre belle entrevue de ce matin. Mais waouh, très belle rencontre,
2: ça
1: une première rencontre.
2: Super vite.
1: C'était vraiment cool. Je suis content. Ça faisait longtemps. Je voulais t'inviter parce que on suit sur les réseaux là depuis quelques temps. Puis je me disais non, ça serait cool de l'inviter. Puis je t'avais parlé à Sabrina aussi de toi, puis tout. Ouais. Merci d'être ici. Puis je te souhaite que du beau et du bon. Puis c'est ça. J'espère qu'on va se refaire des entrevues prochainement.
2: Merci beaucoup. C'était vraiment un plaisir. Merci de l'invitation et de me donner l'opportunité de raconter un peu mon histoire. C'était très agréable.
1: Ça me fait très plaisir. Merci à toi. On vient tout de suite à FM 103.3. Les week-ends allumés. Merci FM 103.3 pour une autre belle émission. Ça me fait toujours plaisir de vous retrouver à tous les dimanches matins. N'oubliez pas que vous pouvez me rattraper sur le site du FM 103.3 et sur toutes les plateformes de streaming. Merci, bon dimanche à vous.

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1: Alors, dimanche, on lit 4 octobre, veille d'élection. Hein? Mais inquiétez-vous pas, on parlera pas d'élection. J'espère que vous allez aller voter. C'est important, voter pour qui vous voulez. Tout le monde, je pense, sait pour qui moi je vais voter. Mais c'est pas le sujet de l'émission, évidemment. Alors, écoute, j'ai l'impression que je me répète un peu, mais on a une émission, encore une fois, extraordinaire, avec deux invités fantastiques qui ont écrit des trucs que j'ai vraiment beaucoup aimé, les deux. Alors, en deuxième demi-heure, on reçoit Isabelle Grégoire pour un roman dont qui a été lancé cette semaine, d'ailleurs, qui s'appelle « Dans ta flamme ». Ça se passe dans le Nord. C'est très... un univers très torturé, des personnages... enfin, surtout un personnage assez... moi, je dirais ça, qui en a arraché dans la vie, pas simple. Alors, il y a toute une analogie entre le feu, la flamme. En tout cas, bon, c'est un truc très, très intéressant. On va recevoir Isabelle en deuxième demi-heure. En première demi-heure, on reçoit Sonia Sarfati pour son, je sais pas, roman, oui. Mais bon, j'en parlais avec elle avant d'entrer en onde. Et on va voir jusqu'à quel point c'est un roman, puis à quel point c'est une biographie. Enfin, bref, ça s'appelle « Départ ». C'est un truc que j'ai vraiment beaucoup aimé. C'est assez bouleversant, assez troublant. C'est très, un truc très personnel de Sonia Sarfati. Oh, très intéressant, est avec nous. Alors écoutez, c'est une émission, comme d'habitude, qui est en collaboration avec la librairie À lire, qui est à deux portes d'ici. Donc tous les livres dont on parle à l'émission vont être en vitrine. Là. Ils ont fait un genre de petit comptoir à l'entrée de la librairie. Ils ont mis ma face. Puis là, on met à chaque semaine les romans dont on parle à l'émission. Donc vous pouvez vous les procurer là, mais évidemment, ils ne sont pas disponibles que là, ils sont disponibles dans toutes les bonnes librairies. Alors écoutez, installez-vous confortablement en cette belle journée du 4 octobre. Prenez un bon café, puis on passe ça dans deux minutes.

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1: Alors, de retour, Dimanche on lit. Comme promis avant la pause, on est avec Sonia Sarfati. Bonjour Sonia.
2: Bonjour Denis.
1: Merci infiniment d'avoir accepté mon invitation.
2: Ça me fait grand plaisir, vraiment.
1: Ben vraiment, écoute, t'as écrit un truc, qui s'appelle Départ. C'est ton 55, 57, 60e bouquin.
2: À peu près,
1: hein? Bon. Alors Sonia, bon, pour ceux qui la connaissent pas, journaliste à la presse, autrice de beaucoup de romans pour enfants, en fait, de trucs pour enfants. Et là, soudainement, tu te lances dans la littérature pour adultes. Bon, pourquoi là, soudainement, comme ça, après avoir écrit tant de
2: J'avais
1: trucs?
2: Envie de me faire des cheveux blancs.
1: OK.
2: Mais encore. Ouais. En fait, c'est à l'invitation de Danielle Lorrain. C'est elle qui a imaginé et qui dirige cette collection qui s'appelle Trois, dans laquelle elle nous demande à certains auteurs d'écrire à partir de trois souvenirs de notre vie. Oh. Mais on a toujours la liberté, à un moment donné, de bifurquer vers la fiction. Un peu, beaucoup, énormément, pas du tout. Oh. Mais ça, on ne peut pas le dire. Okay. Alors, donc, si elle m'avait demandé d'écrire un récit autobiographique, je ne l'aurais pas fait.
1: OK.
2: Là, j'avais cette liberté-là.
1: OK, donc c'est pas... OK. Là, évidemment, c'est toujours un problème quand on discute avec des auteurs, de ne pas livrer des punchs ou parler, mais dans ce cas-ci, bon, c'est pas comme un thriller, là, t'sais, mais bon, c'est trois histoires, effectivement, trois histoires qu'on pourrait dire, c'est écrit le départ, mais moi, j'avais un peu l'impression que c'était beaucoup... par rapport au deuil, hein? Je veux dire, quand même, bon, tu parles de la mort de ta mère, de la disparition de ton père, et avec ton fils qui va vivre un grand événement dans sa vie. Fait que c'est comme, moi, j'ai vu que ça comme, quand je l'ai lu comme étant autour de la thématique du deuil. Qu'est-ce que t'en penses?
2: Ouais. Ben, deuil est peut-être fort. Oui, mais en fait, j'étais en deuil quand je l'ai écrit.
1: Okay.
2: Et ce qu'on peut dire de ce livre-là, c'est que le point d'entrée et le point de sortie de chacun des souvenirs est exact, au mot près. Ce que j'ai écrit, qui démarre chaque histoire et qui les termine, c'est vrai.
1: Okay.
2: Entre les deux... C'est parce que qu'est-ce que c'est la vérité? Tu sais, par exemple, mon frère a déjà lu la partie sur ma mère et il me dit, écoute, je me souviens des choses, mais je les ai pas vécues comme ça.
1: Okay.
2: Donc c'est vraiment à travers ma lunette à moi. Ce qui est sincère, c'est l'émotion dans ces textes-là.
1: Okay.
2: Ça, c'est vrai à 100%. Okay. Par contre, bon, je raconte des anecdotes. Est-ce que j'ai pu les changer dans le temps? J'ai pu changer le temps dans lequel ça s'est produit? C'est mes souvenirs. Je remonte beaucoup dans mes souvenirs d'enfance. Mais bon, si je prends le cas de ma mère, mon fil conducteur, c'est l'aide médicale à mourir. Ma mère, qui nous avait toujours dit qu'elle ne voulait pas de rendez-vous avec la mort. Un jour, un soir, j'arrive à l'hôpital et elle me dit, j'ai pris l'aide médicale à mourir. Et deux jours après, elle était partie.
1: Ouais.
2: Et ça fait un an et demi et je suis toujours en choc post-traumatique, je dirais, de cette décision si rapide. Je ne suis pas contre l'aide médicale à mourir, mais je pense qu'il y a des choses à discuter. Et donc, toute cette ligne-là est vraie. Mais à travers ça, je remonte dans le temps et il y a des choses que j'ai peut-être amplifiées, atténuées. Mais l'essence de chaque récit est vraie.
1: OK. Donc, c'était pas... T'avais pas envie d'écrire ton autobiographie, là. C'était
2: non.
1: pas ça ton défi, puis c'est pour ça que t'as voulu faire, puis c'est pas ça le livre, là.
2: Il y avait le défi de l'écriture aussi. Je me suis amusée à écrire différemment, mais j'ai pas fait de recherche. J'ai pas appelé un oncle, une tante pour savoir, ah, mais tel jour, c'était telle chose. Je me suis laissée porter par mes souvenirs. Et j'ai de l'imagination. Alors, des fois, je pouvais peut-être décoller un peu. Et je voulais... Danielle, ça faisait longtemps qu'elle m'avait dit qu'elle voulait que je participe à cette collection-là. Et j'avais pas de fil conducteur. J'avais pas de thématique. Là, c'est vrai, il y a le deuil de ma mère, le deuil de mon père. D'une autre manière, le deuil de mon enfant qui, d'abord, a décidé de partir vivre à Londres pour le travail.
1: Oui.
2: Et qui, là... est en transition maintenant. Donc, je vis ça à distance. Okay. Et ces trois points-là, je trouvais que ça faisait une bonne thématique. Ça m'a aussi permis... J'étais complètement en morceaux quand j'ai commencé à écrire ce livre-là. J'étais en miettes. Parce que c'est arrivé très récemment. Tout ça, ça m'est arrivé il y a peut-être...
1: Dans les dernières années.
2: Ça m'est arrivé il y a un an. Okay. Et ça m'est arrivé comme des baffes en moins de 3 ans. Okay. Alors, j'étais en miettes et j'ai utilisé ce livre-là pour me reconstruire. Okay. Là, si vous voyez des marques dans ma face, c'est parce que j'ai ramassé les morceaux. Mais et je suis en train de me recoller, mais ça m'a permis de me reconstruire.
1: Et
2: ça m'a
1: coûté. Une de thérapie, là.
2: Ça m'a coûté moins cher comme si, peut-être.
1: Ça, hein. T'as fait œuvre utile parce que tu nous partages ce que tu as vécu. Bon, là, malheureusement, il faut aller à la pause. Alors, restez avec nous, tout le monde. Dans 2 minutes, on revient avec Sonia Sarfati pour son livre Départ, très touchant, très bouleversant. Vraiment, je vous le suggère fortement. Alors, prenez un autre café, puis on revient dans 2 minutes.

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1: De retour Dimanche on lit avec Sonia Sarfati pour Départ, publié chez Québec Amérique dans la collection 3. Alors c'est ça, donc Sonia, on parlait pendant la pause de toi-même, t'es même pas capable de dire ce qui est vrai puis ce qui est pas vrai dans ton livre.
2: Mais sérieusement, c'est
1: intéressant,
2: oui,
1: ça.
2: Parce que à travers mes yeux, à moi, tout est c'est vrai, mais c'est parce qu'il y a tellement le temps à passer, les souvenirs et tout. Je peux donner un exemple. À un moment donné, je raconte que notre appartement est passé au feu pas longtemps après qu'on soit arrivé de France. Notre appartement a brûlé. Dans ma tête à moi, je vois la cuisine. C'est un mur de flammes. Et j'en parle avec une de mes tantes qui, elle, était là. Et elle me dit, mais non, c'était la poubelle qui brûlait.
1: Ah oui, okay.
2: Alors, tu comprends?
1: C'est amplifié dans tes souvenirs à toi.
2: Oui. Et j'ai plutôt opté pour mes souvenirs.
1: Ah oui.
2: Mais okay. Sont-ils 100% vrais? J'en ai des doutes. Parce que c'est ça, comme je disais tantôt, moi, mon imagination, ça part vite.
1: OK. Bon, puis là, y a le deuil de ton père.
2: Oui.
1: Il y a le deuil de ta mère. Tu as des rapports très. Le personnage de ton. En fait, les deux personnages sont très, très bien décrits, sont très le fun. Du reste, même si toi, tu vis. Enfin, on a l'impression que ça n'a pas été tout. Tout facile avec ni l'un ni l'autre?
2: Non. Ah. Mais tu sais, ce que j'ai apprécié aussi dans cette démarche-là, c'est que ça m'a permis de les comprendre, de me comprendre,
1: okay.
2: Et de comprendre que finalement, je suis un peu chacun d'eux.
1: Ah oui.
2: Il y a deux en moi qui font la mère que je suis pour Louvre, mon enfant.
1: Okay.
2: Et ça, c'est quand même assez précieux. Je voulais pas rendre de compte à travers ça. On s'est aimés, mes parents et moi, tout croche. Mais on s'aimait.
1: Mais c'est ce qui transparaît, là. C'est ce qui transparaît.
2: Merci.
1: Quand on dit ça. Non, mais sérieux,
2: merci.
1: Oui.
2: C'était ça l'idée, hein.
1: Mais entre les lignes, on sent que tu omets des affaires qui sont peut-être plus. plus douloureux, en tout cas moins facile, plus piquant. Enfin, on sent ça dans le roman, OK?
2: Oui.
1: Mais tu. Oui. En tout cas, on sent que tu prends le pari de montrer le plus beau côté, puis comment ça a été positif, puis comment l'amour était présent au final.
2: Écoute, ce livre-là me ressemble, hein.
1: Ouais.
2: Et je suis plutôt comme ça.
1: OK. T'es plutôt quelqu'un qui voit le bon côté des choses.
2: J'essaye. Ouais. Quand je suis dramatique, je le suis très dramatique, mais j'en sors vite.
1: Bon, là, il y a aussi une autre partie dans ton roman par
2: oui.
1: rapport à ton enfant
2: ouais.
1: qui vit une transition de genre, en fait, c'est
2: oui.
1: ça dont on parle.
2: Oui,
1: qui,
2: oui.
1: Que tu as vécu récemment, en fait.
2: Ah oui, c'est très récent, c'est okay. vraiment.
1: Ça, c'est fort, ce bout-là. Tout le roman est très touchant. On rentre dedans, on est plongé dans ton émotion, on la vit vraiment. Moi, en tout cas, c'est comme je l'ai vécu.
2: Oh, merci.
1: J'ai dévoré ça en une soirée. Puis ça m'a vraiment resté. Après ça, je suis resté comme 10 minutes, un peu, genre, OK, attends une minute, là, je viens de dire ça. Voilà. Puis, mais le moment où tu parles de ton enfant qui vit cette transition-là,
2: mm-hmm.
1: c'est très bouleversant, là. Quand tu racontes de la première soirée où tu t'es trouvé un peu malhabile, tu n'étais
2: ouais.
1: pas certaine de l'avoir bien accueilli dans son affaire, tout ça, c'est très intéressant, ce bout-là.
2: C'est parce que c'est des réalités qui sont nouvelles. Hein.
1: Ouais.
2: Et comme parents, on ne s'attend pas à ça.
1: Ouais.
2: Il y a un choc aussi parce que cette réalité-là fait que la vie de l'enfant en question,
1: ouais.
2: qui s'appelle Louvre maintenant,
1: oui.
2: Louvre va avoir une vie plus compliquée.
1: Ouais.
2: Que celle de la très grande majorité. Alors, il y a toutes ces inquiétudes-là. Ce que je trouvais important, c'est que on lit quand même, il y a plusieurs livres, romans, biographies, écrits par des personnes trans
1: ouais.
2: ou non-binaires. Mais ici, c'est le point de vue de la mère. Et ça, c'est pas un éclairage qu'on voit encore très souvent. Alors, je me dis, peut-être que ça va aider des gens, que ça va montrer que, oui, ça va arriver qu'on ne pose pas la bonne question, qu'on réagisse
1: ouais.
2: de telle façon mmh. et que ce n'est pas la façon appropriée.
1: Ouais.
2: Et quand j'ai écrit ce texte, je l'ai envoyé à Louvre en lui disant, tu ne peux pas me dire que j'ai tort, c'est mes souvenirs.
1: Ah, oui.
2: Mais tu peux m'expliquer certaines choses, parce que moi, j'essaie de comprendre.
1: Mmh.
2: Et j'ai eu des très beaux retours de sa part. Premièrement, il a été très touché par le récit. Il a appris des choses sur moi qu'il savait pas. Et on en a discuté énormément. Par moments, il m'a dit, écoute, quand j'ai dit ça, c'était pour toi, parce que toi, t'es ma maman. Mais si tu le dis dans le livre, tu m'exposes trop. J'ai respecté ça. Et ça nous a énormément rapprochés. Ouais. Au point même où, à la fin du livre, je raconte le voyage à Londres que j'ai fait avec elle. Et ce voyage-là n'avait pas eu lieu quand je l'ai écrit. Quand on dit qu'il y a un peu de fiction, c'est, j'étais pas encore allée à Londres pour passer du temps avec Louvre parce que mes parents étaient malades et tout ça s'est passé en même temps. Et j'y suis allée récemment. Quand j'étais à Londres, je faisais les corrections de ce livre, les corrections finales, et je vivais le voyage que j'avais raconté avant.
1: Une mise en abîme un peu là-dedans.
2: Finalement, je suis une sorcière. Ouais.
1: Très, très, très, très, très intéressant. Bon, malheureusement, il faut encore aller à la pause. Les amis, on est encore avec Sonia Sarfati après la pause. Donc, là, prenez pas un autre café parce que vous allez virer fou. Mais prenez un verre d'eau. Mais restez assis, installez-vous confortablement. On revient avec Sonia Sarfati pour son merveilleux livre « Départ » dont je ne saurais trop, encore une fois, vous recommander la lecture. Alors, à tout de suite, gang.
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1: De retour, dimanche, on lit, dernier segment avec Sonia Sarfati pour son merveilleux livre « Départ ». Sonia, J'aime beaucoup parler avec les... J'aime ça recevoir des auteurs, hein, parce que j'aime ça qu'ils me parlent de leur travail d'auteur, d'autrice, leur discipline d'auteur, d'autrice. Moi, ça m'intrigue. Comment on écrit un livre, combien de temps ça prend, à partir du moment où l'idée arrive, comment ça se déploie, ta discipline de travail. Bon, toi, évidemment, comme en tant que journaliste, tu gagnes ta vie avec ta plume.
2: Ouais.
1: Pas juste en écrivant des livres, mais tu sais. Ça, c'est pas si fréquent, là, je le dis, parce que, tu sais, vivre de sa plume au Québec, c'est pas simple.
2: C'est pas simple.
1: On va dire ça. Bon, ouais. Toi, donc, mais toi, bon, comme t'es journaliste, c'est ta vie écrite, puis tu en parles d'ailleurs dans ton livre, comment, oui. Comment quelque chose d'important pour toi. C'est quoi ta discipline d'écriture? Comment ça marche? T'écris-tu le matin en te levant à 6 heures?
2: Je suis plus du matin, moi. C'est vraiment... Okay. Et l'après-midi, je prends des grandes marches, et puis c'est là que me viennent les idées et okay. Tout ça. Je travaille aussi beaucoup dans des cafés. J'aime ça. J'ai une amie, Catherine Lafrance, qui est aussi romancière. Et souvent, on va dans des cafés, on s'installe face à face et on est des bourreaux de travail, toutes les deux. Hein? Et juste d'avoir quelqu'un en face de nous, ça nous émule, ça nous... Parce que ça, j'aime bien faire ça. On est habitué de travailler dans des salles de rédaction. Alors, il peut y avoir le bruit qu'on veut à côté. On n'entend rien. Okay. Moi, quand je fais ma bulle pour écrire, c'est il n'y a plus rien qui passe.
1: Ça m'impressionne, par exemple. Okay. T'es capable d'écrire avec du bruit autour, des discussions.
2: Ah, mais quand j'étais à la presse, je prenais tout le temps l'avion pour aller à Los Angeles, rencontrer des acteurs et tout ça, mon autre vie. Et j'écrivais 1-2 articles dans l'avion. J'ai zéro problème. J'adore travailler dans les trains aussi.
1: Okay.
2: Anecdote, il m'est même arrivé à un moment donné d'acheter un aller-retour à Toronto dans la même journée pour terminer livre que j'arrivais pas à finir. Là, j'étais prisonnière et je l'ai fini.
1: T'avais pas le choix d'écrire.
2: Ouais. Okay. Mais sinon, je suis quelqu'un de très discipliné. Le journalisme, c'est pas la même partie du cerveau qui travaille, hein, quand on fait les deux. Tu sais, les gens me disent, t'écris tout le temps. Oui, mais quand j'écris un article, c'est plus ma logique qui travaille, c'est les faits, c'est... Alors que quand je suis à écrire de la fiction, c'est mes tripes, c'est mon ventre, c'est mon cœur.
1: Okay, mais concrètement, ça fait une différence au moment où tu écris, l'état dans lequel tu es?
2: Mon état d'esprit est complètement différent.
1: Okay.
2: Quand j'écris un article, je suis très rationnelle, je suis prête à faire des recherches. Je suis quelqu'un de très, très organisé, quasiment scientifique pour ça.
1: Okay.
2: Et quand j'écris de la fiction, de l'auto-fiction, je plonge. Je plonge et je me noie pas, mais je vole, en fait. Je me laisse emporter.
1: OK, tu pars dans l'émotion, t'es dans ta bulle, puis tu y
2: vas. Oui, et je me laisse aller. Et en général, je fais des premiers jets, des premières versions très rough. Vraiment, là,
1: te censurer, là.
2: Sans me censurer, okay. Sans travailler le vocabulaire, sans travailler l'équilibre narration, dialogue. Et c'est après que je reviens. Mais je trouve qu'il faut qu'il y ait un sentiment d'urgence quand on écrit. Alors, c'est voum.
1: Oui.
2: C'est ma façon de travailler.
1: OK. Puis c'est radicalement différent que t'écrives un roman ou que t'écrives
2: un article.
1: Un article de journal, ça c'est intéressant.
2: Vraiment un article, je travaille mot à mot. C'est alors que le livre, je dirais, je travaille chapitre par chapitre.
1: Oui, bien plus, bon, quand tu écris un article de journal, mettons que tu as livré pour le lendemain, là, c'est pas le même état d'esprit, évidemment, parce qu'il faut que ce soit livré en fin de la journée, quelque chose comme ça. Alors que ton roman, tu as du temps devant toi.
2: Oui. Par contre, je dis toujours à mes éditeurs, vous me donnez un deadline. Parce que si j'ai un mois pour écrire quelque chose, ça va me prendre un mois. Si j'ai 2 heures, ça va me prendre 2 heures.
1: Puis comment tu vis avec... je sais pas comment... Moi, j'écris pas. Comment c'est dans une salle de rédaction, si ton article a des corrections, c'est quoi? C'est l'éditeur qui vient te voir? C'est ton patron direct? Comment ça marche?
2: Oui, dans une salle de rédaction où on donne le texte au chef de section ou de division.
1: Si ça marche pas, s'il y a des trucs qui marchent pas dedans, s'il y a des corrections à faire, c'est lui qui te le dit.
2: Je suis une vieille journaliste, alors ça passe.
1: OK. Bon, à ce moment-là, mais quand t'es autrice, tu dis que tu as fait un premier jet rough.
2: Il est pour moi seulement.
1: Ah! Okay. C'est pas celui-là que tu donnes à l'éditeur.
2: Oui. Non.
1: Tu fais un rough. Ah là là. Tu reviens après sur le rough.
2: Ah oui. Deux, trois fois. Et le départ, il doit y avoir 10, 11 versions. Là.
1: Ah oui.
2: Et avant que je donne à l'éditeur, il y avait au moins 3 ou 4 versions pour la première. Ah
1: wow.
2: Oui.
1: Wow.
2: Oui, oui, oui.
1: Okay, okay.
2: Et j'ai tout ça dans mon ordinateur. On ne peut pas m'accuser d'intelligence artificielle.
1: Non, on ne partira pas là-dessus. Non. C'est un vaste débat très intéressant, mais bon, on n'a pas assez de temps pour passer au travers. As-tu d'autres projets de livres?
2: Oui.
1: Oui?
2: Oui. En fait, oui. Pour les jeunes, parce que je m'ennuie là, d'écrire pour eux.
1: Tu vas revenir.
2: Il me reste 10 pages à écrire sur le prochain roman. C'est un roman d'horreur, en fait.
1: D'horreur?
2: J'en ai fait quelques-uns. J'aime ça. Et je le dis d'ailleurs dans le départ, mais que l'histoire d'horreur, c'est... Je fais... En fait, ce livre-là s'écrit de façon très, très différente. Des autres, je disais que je fais une V1 rough. Celui-là, c'est une atmosphère gothique. C'est sombre et tout ça. Et lui, je le travaille à la truelle.
1: Ah oui.
2: Un mot à la fois pour construire cette espèce d'atmosphère oppressante qui va donner des cheveux blancs aux enfants.
1: Bon, on a bien hâte de lire ça. Sonia Sarfati, merci infiniment d'avoir accepté mon invitation.
2: Denis.
1: Alors, les amis, départ de Sonia Sarfati, je vous le suggère fortement. Garochez-vous, achetez ça, vous allez voir, ça se lit très bien, c'est très bouleversant, c'est assez fort comme truc, mais c'est très le fun.
2: Alors, il y a de l'humour quand même.
1: Oui, il y a de l'humour là-dedans. Autant. Alors donc, restez avec nous, on est avec Isabelle Grégoire dans 2 minutes. À tout de suite, gang. Merci.

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1: Alors, de retour, Dimanche on lit. Merci d'être encore avec nous. Alors, écoutez, on passe dans un autre registre, mais tout aussi intéressant. Avec, on est avec Isabelle Grégoire pour un truc qui s'appelle Dans ta flamme. Regardez si la couverture est belle. En plus, c'est comme une forêt, mais c'est tout rougeâtre. Ça dit bien ce qui se passe dans ce roman-là. Un roman que j'ai adoré, encore une fois. Je suis un peu redondant, mais il faut que je vous dise aussi que si j'aime pas quelque chose, je ne vais pas inviter l'auteur ici. Je ne vais pas en parler. Je ne me prétends pas critique littéraire. Pas du tout, vraiment pas. Je suis un amoureux de littérature. J'aime lire, j'aime les livres. Puis ce que je vous partage, je l'ai déjà dit, mais c'est mes coups de cœur, c'est des trucs qui me font triper. Fait que Dans ta flamme, c'est vraiment très intéressant. Bonjour Isabelle.
2: Bonjour Denis.
1: Merci infiniment d'avoir accepté mon invitation.
2: Merci à toi.
1: Alors, tu es de Longueuil, tu viens de dire ça, tu habites à 10 minutes d'ici.
2: Je suis venue en voisine.
1: Bon, c'est très le fun. Alors, écoute. Bon, là, t'es pas. T'es une fille qui t'es pas tes premiers écrits. On peut dire que t'es une globe-trotteuse, t'as travaillé à l'actualité, t'as beaucoup écrit. Bon, là, c'est un truc. Bon, ça se passe dans le nord du Québec.
2: Oui.
1: Des personnages tourmentés. C'est un roman un peu noir, mais dans le beau sens du terme.
2: Noir et rouge, oui, effectivement.
1: Ça explore un peu le côté plus sombre de la nature humaine. C'est des personnages assez tourmentés, un peu troublés, un peu... première affaire, ça se passe dans le nord du Québec. Donc, Chibougamau, enfin, à ce point-là.
2: J'ai pas voulu nommer la ville.
1: Ouais, c'est ça.
2: Tu verras jamais, sauf dans la chanson des Cowboys qui parle de Chibougamau, que j'ai mis un petit extrait, j'ai jamais nommé la ville. Okay. Pour moi, dans ma tête, c'est un amalgame de Chibougamau, Chappé et Lebel-sur-Quévillon.
1: Oui.
2: Donc, trois villes de ce qu'on appelait la Jamaisie. Et donc, je me sers un peu d'éléments des trois villes et j'ajoute des éléments fictifs, ce qui me laissait beaucoup plus de liberté que si ça se passait uniquement à Chibougamau. Mais on va reconnaître, les gens qui connaissent vont reconnaître des éléments de chacune de ces trois villes.
1: OK. Pourquoi le Nord? Parce que c'est vraiment intéressant, l'environnement, la forêt, les grands espaces, les personnages un peu particuliers. Tu parles aussi de l'immigration en région. Tu explores ces thèmes-là. Pourquoi toi, une fille de Longueuil, tu avais envie de situer... Parce que bon... Il y a les personnages. T'sais, bon, évidemment, c'est toujours un problème qu'on a fait des émissions littéraires. Je ne veux pas vendre les punchs. Là.
2: Il faut faire attention.
1: Au moins un gros punch. Donc, il ne faut pas vendre le punch. Mais bon, les personnages en soi, ils sont intéressants. Les deux personnages féminins principaux, plus les personnages secondaires, des personnages un peu tourmentés et tout. Ça aurait pu se situer ailleurs. Pourquoi le Nord est si important? C'est intéressant, cette thématique-là, je trouvais.
2: Le Nord, le décor, la nature, les paysages, la forêt, l'immensité, tout ça, ça joue énormément sur les personnages. Donc, en fait, c'est une sorte de confrontation. C'est comme si j'avais mis mes personnages dans le Nord et puis je les regarde se débrouiller.
1: Ah oui.
2: Les deux héroïnes sont complètement différentes. Il y en a une, Justine, qui veut recommencer sa vie dans le Nord, qui sort de prison, qui a eu une vie vraiment très dure, qui est passée de foyer d'accueil en foyer d'accueil, etc. Et à l'inverse, Maud, elle, ne veut pas du tout, elle n'a pas vraiment envie d'aller dans le Nord. Elle retrouve là-bas sa mère qui a un Alzheimer précoce. Donc, elle y retourne, mais elle en était partie. Elle était partie en exil. Elle était partie en exil pas si loin. Elle était allée à Québec, puis après, elle est allée en Afrique. Donc, elle a beaucoup voyagé. Et là, elle revient parce que sa mère perd la mémoire. Donc, ces deux personnages-là, dans la nature, n'ont pas le même comportement et la nature ne joue pas de la même façon sur ces deux héroïnes. Et pourquoi le Nord? Moi, le Nord me fascine depuis longtemps. J'ai vécu très longtemps à l'extérieur du Québec. Okay. Là, je suis à Longueuil, mais j'ai vécu pendant 20 ans en Europe.
1: Oh.
2: J'ai étudié, travaillé là-bas. Et quand je suis revenue au Québec, pour moi, ça m'avait beaucoup manqué de pas bien connaître mon Québec. Donc, quand je suis arrivée à l'actualité, j'ai commencé à travailler à l'actualité. Envoyez-moi partout, en Abitibi, au Nunavik, partout. J'ai voulu visiter tout. Et je suis allée à plusieurs reprises dans le nord du Québec pour différents reportages, dont un qui m'a spécialement marqué à Chibougamau, la Chappé et Lebel-sur-Quévillon, pour rencontrer des immigrants africains qui s'étaient installés là. Ça m'est toujours resté en tête. et comment ces gens qui sont venus du Bénin, des pays chauds, c'est ça. Puis c'est dur là, c'est tous des gens très très qualifiés, très diplômés, qui ne trouvaient pas de travail
1: ici
2: à Montréal, dans le sud, comme on dit. Et puis finalement, ils ont trouvé des super opportunités. Okay. Bon, et certains partaient même travailler dans des communautés cri, des communautés autochtones. Wow. Donc tout ça,
1: c'est plein de défis là.
2: Oui, c'est ça. Ces gens-là, puis je suis retournée les voir parce que j'y étais allée en reportage, mais je suis retournée faire des recherches pour mon roman, celui-là. Okay. Je suis retournée voir des gens que j'avais rencontrés il y a 10 ans et qui sont toujours là. Donc qui ont vraiment pris racine, leurs enfants sont là, puis ils veulent pas quitter. Donc c'est intéressant. Ça,
1: ok,
2: de
1: donc
2: voir.
1: T'es retournée pour le roman. Bon là, tu me dis quand tu pour l'actualité, tu as eu à aller là, mais tu es retournée pour ton roman.
2: Oui, je suis retournée 2 fois pour mon roman.
1: OK.
2: C'est loin, mais je voulais absolument y retourner 2 fois parce que j'y suis allée la première fois en avril 2023. Oui. Là, j'avais toute mon histoire, tout était beau, j'avais rencontré plein de gens, etc. Et en juin 2023, il y a eu les feux.
1: Ah oui. OK, attends. Oui. Ça, c'est trop intéressant. La thématique du feu, c'est trop intéressant. Mais là, il faut malheureusement aller à la pause. Okay. Alors, prenez pas un autre café. Prenez une tisane. Allez, restez avec nous. On revient avec Isabelle Grégoire pour son... Vraiment sérieux, là, c'est vraiment solide. C'est vraiment trippant dans ta flamme. Alors, à tout de suite, gang. On revient avec Isabelle tout de suite.

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1: Alors de retour, Dimanche on lit avec Isabelle Grégoire. Je rappelle que les romans, tous les romans dont on parle à l'émission, sont disponibles à la librairie À lire à côté, avec laquelle on a une association pour l'émission. Ils sont disponibles partout, évidemment. Le roman d'Isabelle a été lancé cette semaine, d'ailleurs, donc il est en librairie partout depuis mercredi. Vous pouvez vous le procurer à n'importe quelle bonne librairie. Alors, Isabelle, bon, on t'a rendu à parler de la thématique du feu. Ça, oui. C'est important, là, parce que là, bon, il y a eu... Tu faisais référence que tu es allé en avril 2023. Je ne me rappelais pas que c'était cette année-là qu'il y avait eu les grands feux. Mais là, c'est devenu un personnage très, très présent là, dans ton roman, le feu.
2: Oui, oui, fondamental. Ça a tout été rajouté après les feux, donc après mon deuxième voyage. J'y suis retournée deux ans après les feux.
1: OK.
2: Pour voir l'état des gens, la population, oui. Comment ils avaient vécu ça, comment était leur environnement, pour voir les forêts, comment elles étaient, et aussi découvrir la tranchée. Ça, j'avais jamais vu ça, une tranchée.
1: Moi, j'avais entendu parler de
2: oui,
1: ça,
2: mais je l'avais... Oui, on en a entendu parler, mais...
1: jamais vu, moi non plus.
2: Donc, en fait, c'est une tranchée de à peu près une quarantaine de mètres de large et de 7 ou 8 kilomètres qui entourent la ville. Et donc, les gens se sont retrouvés avec ça dans leur cours.
1: Oui.
2: Donc, tous ces décors-là, tout ce changement de paysage, comme la nature était importante pour moi, ben ça a joué aussi sur mon synopsis. Donc, ça m'a amené à revoir entièrement mon histoire, pratiquement entièrement.
1: Ah oui, hein, c'est
2: oui, ben parce que c'est un personnage comme tu dis.
1: Oui.
2: Donc pour moi, ben c'était impossible de pas y retourner, puis c'était impossible de pas changer mon histoire, parce que là les feux se sont tellement rapprochés de la ville, les gens ont été obligés d'évacuer. Ça s'était jamais vu d'évacuer trois villes comme ça. Donc savoir comment les gens ont vécu ça, l'évacuation, tout ça. Ah, donc ouais. J'ai rencontré beaucoup de monde pour alimenter mes personnages et pour alimenter le récit aussi.
1: OK.
2: Ouais.
1: Non, c'est parce que c'est ça, c'est qu'à la fois ce qui est le fun dans ton roman, c'est que ça, bon, le feu, le nord, ça crée toute une ambiance autour des deux personnages principaux puis de leur trame narrative,
2: oui.
1: Qui fait comme bon, le feu, c'est comme une menace, la boucane. Puis là, t'as un personnage aussi, bon là, encore une fois, il faut pas vendre le punch, mais il y a un des deux personnages féminins qui a un rapport très particulier avec la boucane.
2: Oui, exactement, pour dire ça comme ça. Oui.
1: Alors, ça y amène tout un... À chaque fois qu'il y a cette menace-là pour elle, ça remonte dans ses souvenirs, mm-hmm, à un souvenir mm-hmm, personnel mm-hmm. avec le feu, en fait.
2: Oui.
1: Alors, t'as tous ces liens-là qui sont intéressants. J'imagine que ça, effectivement, c'était pas présent dans ta première
2: lecture.
1: Non,
2: c'est ça.
1: Tout ça, t'es
2: c'est
1: pas présent.
2: Ça. Donc, ça a été assez riche pour moi de recommencer, parce que j'avais déjà la psychologie de mes personnages et leur histoire, mais j'avais pas tout ça. Et donc, les feux, finalement, ont alimenté encore plus, je trouve, l'histoire et les personnages. Parce qu'il y a plein de choses que j'avais pas prévues, mais ça m'a permis d'aller plus loin dans quelque chose qui me fascine. Moi, c'est la mémoire du corps et la psychologie intergénérationnelle. Donc, comment on hérite de choses, tous et toutes, on hérite de choses dont on comprend pas toujours de quoi il s'agit. Et tout le poids de la famille et des générations qui nous ont précédés, et comment ça se transmet aussi dans la mémoire, dans notre corps. Donc, le feu en rajoute, mais j'en avais déjà aussi. Donc ça, c'est un thème qui me tient, qui m'intéresse,
1: ouais,
2: et que j'explore un peu dans chaque roman. Ouais, la mémoire du corps, là, c'est...
1: C'est ça, en fait. C'est ça, je m'en allais là. En fait, c'est de ça, en fait, que ça parle.
2: Mm-hmm.
1: Hein, nos histoires, notre passé qui nous rattrape, des trucs pas réglés, qui nous rebondissent. Puis là, elle, ça va rebondir. En tout cas, pour un des deux personnages, enfin, pour les deux, en fait, ça va rebondir solide parce que, bon, il y a un entrecroisement, on raconte rien. Mais c'est très présent. Les deux personnages suivent leur trame, ils vont se rencontrer, ça a tout rapport au passé, leur passé va se rejoindre. C'est un peu de ça, c'est de ça que tu avais envie de parler un peu.
2: Oui, exactement, exactement. Puis comment on vit dans un territoire aussi qui est éloigné éloignés de nous, en fait. Eux, c'est des petites communautés, des communautés très tissées, serrées.
1: Oui.
2: Donc, ça a ses avantages, ça a ses inconvénients. Donc, il y a beaucoup de rancune qui peut perdurer. Donc, ça, j'ai joué beaucoup avec ça aussi. Là, tu sais, donc, comment d'une personne à l'autre, c'est tellement petit et tellement éloigné, comment comment chacun vit ça, que ce soit Maud ou Justine, en pâtissent de ces histoires de famille et
1: De toutes ces histoires entremêlées-là.
2: Entremêlées-là, ouais, exactement. Okay, oui, okay. Exactement.
1: Dis-moi, avant qu'on aille à la pause, mais là, je ne sais pas si j'ai le temps, là, j'ai pas beaucoup de temps, mais moi, j'aime beaucoup parler avec les auteurs de leur discipline de travail. Mm. Toi, es-tu quelqu'un qui écrit le matin, qui écrit le soir? Tu t'obliges-tu à t'asseoir devant ta page blanche 4 heures par jour? T'es-tu là-dedans?
2: Moi, je m'oblige jamais parce que c'est un grand bonheur d'écrire pour moi. Donc, j'écris, je te dirais, à peu près tous les jours, mais pas nécessairement toujours devant mon ordi. Moi, je prends beaucoup le métro, donc je prends plein de notes dans le métro. Okay. La nuit, je lis, et il me vient des idées, je prends des notes. Donc, et puis mes notes écrites la nuit, parfois le lendemain, je trouve ça pourri, ou des fois, je trouve ça génial, puis je ne me rappelle même pas, ça va aller dans le roman. Donc, j'ai toujours mon histoire et mes personnages en tête. Okay. Donc, mais c'est sûr que je travaille quand même au moins 3-4 heures à l'ordi par jour, là. Oui, puis okay. Que ce soit le samedi, dimanche, la fin de semaine, les vacances, j'ai toujours mon ordi avec moi pour continuer. C'est quand je m'arrête, je trouve que c'est plus difficile de recommencer.
1: Okay, je comprends.
2: Donc c'est vraiment, c'est cliché de dire ça, mais c'est vraiment une passion qui m'habite et qui est comme impossible
1: jamais. À... Je te lâche jamais.
2: Oui, c'est ça.
1: On s'en va à la pause tout de suite, hein, on revient avec Isabelle Grégoire pour le dernier bloc tout de suite. Restez avec nous, on va continuer à parler de ce magnifique roman « Dans ta flamme » d'Isabelle Grégoire. À tout de suite, gang.

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1: Dimanche on lit, édition 4 octobre, dernier bloc avec Isabelle Grégoire. Isabelle, ouais, bon, on parlait d'écriture. Bon, ça, c'est intéressant. Parce que toi, t'as écrit pour l'actualité.
2: Oui.
1: Bon, là puis t'écris du roman aussi.
2: Oui.
1: C'est quoi la différence entre les deux? Comment ça marche? C'est quoi la... C'est parce que, tu sais, bon, un roman... tantôt, je parlais avec Sonia, puis comme disait qu'elle aussi, bon, journaliste, pas du tout la même chose. Quand elle écrit un article pour la presse, c'est pas du tout la même énergie que quand elle écrit un roman. Alors, toi, comment ça marche dans ta tête?
2: Moi, en fait, là, c'est mon quatrième roman, celui-là. Donc, j'ai pris plus d'assurance dans l'écriture de fiction. Mais c'est vrai qu'au début, on veut pas écrire des articles.
1: Ouais.
2: On ne veut pas écrire des reportages, on veut amener les gens ailleurs et tout. Et donc, c'est au début de se laisser aller dans la fiction et de laisser aller nos personnages, surtout parce que c'est ça que j'ai découvert en écrivant de la fiction, c'est que les personnages font des choses que tu n'avais pas nécessairement prévues pour eux. Okay. Sur plein d'écrivains, j'entendais plein d'écrivains dire ça, puis je me disais, voyons donc, c'est toi qui écris, tu sais, c'est pas eux autres, ils ont juste à t'écouter. Mais non, c'est vrai que les personnages vivent leur vie et font des choses, des fois, tu te dis, j'avais pas prévu ça. Donc là, la différence entre les deux, je te dirais, moi, j'ai toujours fait des grands reportages, c'est-à-dire ma préférence, c'est les reportages de terrain, d'aller rencontrer les gens, et j'ai une grande curiosité pour ça. Donc, les reportages dans l'actualité, c'était évidemment tout basé sur des faits, de la réalité, de faire parler plusieurs personnes, mais il y a quand même toujours une histoire, et tu veux accrocher ton lecteur de paragraphe en paragraphe, du début à la fin, même si ton article il dure 5 pages. Donc, cette espèce de capacité-là à retenir l'attention, c'est sûr que je l'ai en moi, acquise.
1: C'est ça.
2: C'est ça, parce que là, on s'est fait tellement refaire nos articles à l'actualité, on s'est fait tellement...
1: Ouais.
2: Ben, pas refaire les articles, mais on te demandait de réécrire, de reprendre, parce que ça, c'était pas assez punchy, ou ça allait pas assez... Oui, c'est très, très dur, l'actualité. Moi, quand j'ai commencé à travailler l'actualité, là, c'était pas facile. Donc, c'est une école, une bonne école, et t'apprends vraiment à écrire pour être lu. Donc ça, ça reste pour le roman, mais la grande différence, c'est que là, d'aller dans la fiction, la littérature, t'as tellement de plus de liberté.
1: Ouais,
2: t'as tellement plus de liberté et t'as beaucoup plus de pouvoir aussi d'aller en profondeur des thèmes que tu as abordés en reportage. Comme moi, dans tous mes romans, il y a des thèmes qui me tiennent à cœur, que je vais pouvoir... Comme le précédent, Vers comme l'enfer, je parlais beaucoup de la violence conjugale. J'avais fait des reportages là-dessus. Mais en parler à travers des personnages, à travers une histoire de fiction, ça va aller chercher autre chose chez les lecteurs, lectrices.
1: Okay.
2: Ça va susciter de l'émotion, de la réflexion, qui est différente, parce que ça se complète. Un reportage sur la violence conjugale, c'est une chose, mais
1: bien
2: un
1: sûr.
2: Roman, là, tu sais, ça va toucher beaucoup de gens. Donc là, ben, c'est pareil. À chaque fois, pour chacun de mes romans, c'est ça. C'est d'écrire des histoires palpitantes, que tu as envie, des histoires que j'aimerais lire, moi, parce que je suis une grande lectrice.
1: Mm.
2: Donc, le genre d'histoire que j'aimerais lire, mais avec quand même des éléments de réflexion sur toutes sortes de sujets d'actualité.
1: Ça m'intrigue. Moi, je ne sais pas comment ça marche. Moi, j'écris pas. Ben, j'écris, mais pas ça. T'avais-tu un plan de match avant d'écrire la première ligne? Tu dis, bon, mes personnages m'échappent une fois de temps en temps, ils partent, ils font des choses que je n'avais pas prévues. Mais
2: j'ai un énorme plan.
1: T'as un énorme plan.
2: J'ai un plan hyper détaillé.
1: Okay.
2: Et je sais exactement où je m'en vais.
1: Okay.
2: Et j'ai surtout...
1: Donc,
2: je sais comment ça se finit.
1: OK, ça tu le savais déjà.
2: Mais ça peut changer. Je sais comment ça finit parce que dans ma tête, quand j'écris, si je ne sais pas comment ça finit, ça ne marche pas. Il y en a qui ne faisaient pas de plan. Plein des grands écrivains qui ne faisaient pas de plan. Moi, je ne suis pas capable. Je veux dire, j'ai besoin de savoir.
1: T'es une fille organisée dans ta tête.
2: Oui, c'est ça. Puis je sais chaque chapitre, tout ça. Mais aussi, ce que je fais dans l'autre grande préparation, c'est les personnages. J'ai à peu près 60 pages sur chacun de mes personnages principaux. Je sais tout sur eux.
1: Ça, c'est intéressant.
2: Je sais quoi. T'sais,
1: avant d'écrire la première ligne, t'as comme...
2: Je sais exactement Justine, Maude. Mais petit à petit, quand j'écris, comme je disais tantôt, ils font leur tête. Là, je rajoute des choses dans ma bible de personnages.
1: Okay.
2: Donc, eux évoluent beaucoup en cours de route. Mais si j'ai un blanc où je me dis, qu'est-ce qu'elle pourrait faire à ce moment-là, je vais voir c'est quoi sa bible et c'est quoi
1: bible.
2: Sa psychologie, son enfance, ses grands-parents... sa petite école qui apparaît pas dans le livre.
1: Non.
2: Mais c'est juste que ça va me servir pour développer et pour que ce soit des personnages crédibles et auxquels on s'attache et que moi je les aime comme c'était mes amis. Hein. J'ai l'impression que je les connais, Maud et Justine.
1: Ouais, ouais. C'est vraiment des beaux personnages.
2: Ah, merci.
1: Vraiment, on tripe vraiment. Les amis, je vous suggère vraiment, dans ta flamme, vous allez passer vraiment un très, très bon moment. As-tu d'autres projets d'écriture, Isabelle?
2: Oui.
1: On me répond déjà d'avance.
2: Oui. J'ai un projet de roman en tête, là, qui n'est pas commencé. Okay. Mais là, mon projet le plus imminent, c'est avec trois autrices, on est en train de préparer un recueil de nouvelles.
1: Oh.
2: Oui, un recueil de nouvelles qui mettra en scène des femmes criminelles.
1: Oh!
2: Ouais.
1: Ça, c'est intéressant.
2: Oui.
1: Ça. Ah, ben, j'ai hâte de dire ça.
2: Oui.
1: J'ai hâte de vous en parler.
2: Ben, j'espère.
1: Bon.
2: Ah, oui.
1: Merci infiniment, Isabelle Grégoire.
2: Un grand merci, c'est très sympathique.
1: Les amis,
2: merci
1: gang, comme d'habitude, Dans ta flamme et le roman de Sonia, Départ, que j'ai ici. Ils vont être à la librairie à lire, le petit comptoir qui est à l'entrée. Fait que vous pourrez vous le procurer là, mais dans toute bonne librairie. Alors, je ne saurais trop vous les suggérer. Merci infiniment d'avoir été avec nous. On est le 4 octobre. Écoutez, gang, demain, c'est les élections. N'oubliez pas d'aller voter, accessoirement. Et passez une très, très bonne journée. Puis, on se revoit dans 2 semaines. Merci, Isabelle.
2: Merci, Denis.
1: Bonne fin de journée à tous. Bye.
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1: Allô, allô! Mais quel beau dimanche d'automne, hein? C'est de toute beauté. Il est midi pile. Bon appétit si vous êtes attablé. Très heureux de vous accompagner avec la musique que vous aimez. Ici, c'est Franco. J'ai pour vous, entre autres, du Fred Whedon avec Face d'enterrement, Cain avec La bonne franquette, la chanson Coup de cœur, c'est Sarcasse qui va nous laisser tout derrière. C'est le titre de la chanson. Et la chanson Sunshine et plusieurs autres, bien sûr. Il y a enquête policière. Alors, suite à un accident sur la 116 Est à la hauteur de l'autoroute 30 à Longueuil. Donc, la circulation est perturbée dans le secteur. C'est peut-être une place à pas vous pointer, mettons. Hein? Alors, on a 14 degrés présentement dans le Vieux-Longueuil. Place à la musique de Laurence Saint-Martin. Ciao, bye, au FM 103.3.

Il est midi 5 minutes. Je veux absolument saluer des gens que j'avais dit hier, parce que j'ai participé à une soirée country organisée par notre collègue, mon ami Benoît Bélanger, qui, ma foi, a bien organisé ça hier dans une salle du côté de Montréal avec plein d'artistes country. Et moi, je faisais la partie humour, petit spectacle, bon, sans prétention. On a eu beaucoup, beaucoup de plaisir. Benoît Bélanger, que vous pouvez écouter le samedi matin avec Country sans limite de 6h à 10h. Et Daniel et Martin, qui sont venus me saluer pour dire « Hey, on écoute toujours ton émission, mais c'est super gentil. Merci, j'apprécie beaucoup. » Et salutations à tous ceux et celles qui, ce midi, ont commencé à syntoniser le FM 103.3 qui était hier lors de cette fameuse soirée qui s'est très, très, très bien déroulée. Vraiment beaucoup, beaucoup, beaucoup de plaisir. Parlant de plaisir, vous aurez du plaisir aujourd'hui à aller prendre une petite marche de santé. On a 15 degrés et c'est nuageux, mais c'est pas grave, là. Rien de dramatique. Le soleil est là derrière les nuages. Une fois de temps en temps, il se pointe le bout du nez. Et il sera avec nous jusqu'à 18h29. Donc, le maximum est de 17. Ce soir et cette nuit, généralement nuageux. On parle d'un minimum de 11. Et demain, pour la journée des élections, généralement nuageux avec 60% de probabilité d'averse et un maximum de 10. Ouais, c'est moins chaud, hein. Vous avez remarqué que c'est pas mal moins chaud. Belle journée pour aller avec les enfants, aller cueillir des citrouilles. Il y a des endroits pour ça, les champs, il y a plein de places où vous pouvez aller ramasser des citrouilles avec les enfants qui, ma foi, vont vraiment s'amuser à courir. Vous dites, regarde celle-là, je veux, elle est plus grosse, je veux l'avoir. Mais ça rentre pas dans l'auto, sur mon amour. Ah, c'est celle-là que je veux avoir. Mais non, ça rentre pas dans l'auto, on n'aura pas de place, elle est trop grosse et tout. C'est celle-là que je veux avoir. OK, tu vas t'asseoir dans la valise. Non, je veux pas m'asseoir dans la valise. Bon, OK, on va prendre la petite. Oui, OK, l'histoire finie. Comme ça.

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1: Olivier Couture et Maël Jean, position numéro 10 de notre top 25 à ne pas manquer aujourd'hui à 16h ici même au FM 103.3, la radio allumée. Je vous en ai parlé en début d'émission. Alors, automobilistes, soyez patients, prudents et écoutez attentivement. Il y a la SQ, la Sûreté du Québec, qui enquête afin de déterminer les circonstances d'une collision qui est survenue ce matin vers 6h15 sur l'autoroute 116 Est. C'est juste à la hauteur de la 30, l'autoroute 30 à Longueuil. Alors, il semblerait qu'un homme dans la trentaine a été grièvement blessé. Son état est jugé critique et la victime a été transportée vers un centre hospitalier. Et là, ben, la SQ est en train de faire des reconstitutions et de la scène pour tenter de comprendre les circonstances de l'événement et les informations disponibles à midi 26 là, ben permettent de penser qu'aucun élément criminel ne serait en cause pour le moment, mais les enquêteurs du SPAL collaborent avec la SQ. Et la circulation est perturbée dans le secteur. C'est un endroit à pas se pointer, mais finalement, il y a une seule voie qui demeure ouverte en direction de Saint-Bruno de Montarville, ce qui fait que ça roule pas vite. Ça roule pas beaucoup. Alors, les automobilistes sont invités à éviter le secteur, à être patient si vous êtes pris dans la circulation. Et, allez-y mollo, que voulez-vous? M'emmener, ça va débloquer. Voici Sens Unique.

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1: Midi 38, êtes-vous rendu au dessert, les amis? Oh, la petite crème glacée, la petite pointe de tarte au sucre. Miam, miam, miam, miam, bon appétit. Félicitations à Jocelyne Plante, la gagnante de la chasse à l'as de cœur. Quand je dis la gagnante, elle a remporté le lot de consolation, 2006 $. Mettons que ce soit un appel de France et de Jean-Yves le jeudi, parce que t'as acheté des billets de loterie au coût de 5 $, les billets de loterie, la chasse à l'as de cœur. Puis là, ça sonne à la maison. Oui, allô, bonjour, FM 103.3, on veut savoir comment ça va, Jocelyne. Oui, ça va bien, il venait de gagner 2000 pièces. Hein? Comme ça, oui. Et puis là, ben, c'est bon, hein? Jeudi prochain, c'est 27 931. Ça va dépasser le 28 000, c'est sûr et certain, parce qu'il y a plusieurs personnes qui, tout de suite, vont aller sur le fm1033.ca pour acheter en ligne les billets de loterie. 5 $, pensez-y, c'est pas cher. 5 $, c'est payant, c'est le fun. Et puis, ben, c'est la 5e édition déjà, et vous aurez l'occasion de voir sur le fm1033.ca, quand vous cliquez sur l'onglet de la chasse à l'as de cœur, les endroits, les points de vente, les règlements, bien sûr, mais les points de vente aussi, à quel endroit vous pouvez acheter vos fameuses billets de loterie. La chasse à l'as de cœur. Vous pouvez aller faire un tour du côté de Brossard aujourd'hui. 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Alors, du côté de Brossard aujourd'hui. 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Vérité, conséquence, Benny Jones en musique au FM 103.3.

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Christian Marc Gendron avec Flyaway qui lui fly vers Sherbrooke ce soir en spectacle à 19h30 au Centre culturel de l'Université de Sherbrooke. Il se promène pas mal, c'est un bonhomme talentueux qu'on aime beaucoup. C'est l'anniversaire aujourd'hui de Joanne Leduc de Saint-Hubert. Si c'est votre anniversaire, bonne fête les amis. Vous savez que vous pouvez me rejoindre en studio 450-748-1023, 748-1023. C'est ce que a fait Lucie. Alors, Lucie qui veut absolument souhaiter bonne fête à Joanne Leduc, une fidèle du Radio Bingo. Ça en l'air que... Alors, vous savez que c'est samedi prochain à 10h, le Radio Bingo. À vous de vous procurer vos cartes. Alors, bonne fête, Joanne, de la part de Jean-Marc et Lucie. Côté célébrité, c'est l'anniversaire aujourd'hui de Snoopy. Oui. On l'aime beaucoup, ce petit pitou. Snoopy a un an de plus. Suzanne Sarandon, quelle actrice qu'on a vue dans Thelma et Louise de Rocky Horror Picture Show ou encore Ma meilleure ennemie ou Duo à trois. Bon, me semble que c'était nous au Québec, c'était La Belle et le Vétéran. Je suis pas sûr, mais me semble que c'est ça avec Kevin Costner. Elle en a fait des films, elle en a fait beaucoup. C'est l'anniversaire également de Mélanie Ménard, qui, elle, en a fait beaucoup aussi, hein? Sucré-salé, Dans une galaxie près de chez vous, classé 3X. Elle a joué dans la série Dominique et Martin, Les enfants de la télé également. Deux filles le matin aussi. Donc, c'est une fille qui a beaucoup, beaucoup de talent et qu'on aime beaucoup. Et c'est l'anniversaire de Julien Clerc aujourd'hui. Ce chanteur français a vu le jour le 4 octobre 1947. Puis on passera pas à côté. Il a un cœur de rocker. 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Bon dimanche!

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4: 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Le 16 octobre, dès 18h, participez à la Nuit des sans-abri au Parc Saint-Marc. 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Jusqu'au 23 décembre, des travaux sont effectués sur le viaduc Roland-Terrien, situé au-dessus de la rue Saint-Charles-Est. 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

bon, hein? Laissez tomber. Alex et Rhymes. À 13h07 au FM 103.3, la radio allumée. Bon dimanche à vous. Au cours des prochaines minutes, oh, que ça va être bon, les amis classe moyenne, Marc Dupré et King Melrose. On est toutes pareilles, les fils du diable également, Sarah Dufour avec Smile d'en face. Et puis, c'est le moment, regardons ça. On dirait sérieusement, à chaque fois que c'est le moment, c'est l'heure de notre fameuse chanson Sunshine. On dirait toujours que le soleil envoie un petit rayon dans la vitrine, dans la fenêtre de la station ici, au FM 103.3 sur la rue Saint-Jean, effectivement, puisque là, j'ai un petit rayon de soleil qui traverse les nuages. On a 16 degrés. Céline Dion sera impliquée dans le prochain film de l'artiste Paul McCartney et le long métrage d'animation Dans les nuages, High in the Clouds, va sortir en salle en 2027. Et là, Paul McCartney a fait une publication sur Instagram mardi dernier. Il s'est réjoui de voir que Céline Dion est de retour en spectacle à Paris. Et par la suite, il l'a vanté. Il a suscité beaucoup d'admiration pour la chanteuse québécoise. Je suis vraiment ravi qu'elle fasse partie de notre film High in the Clouds. Je viens d'écouter quelques-uns de ses morceaux et je suis époustouflé. Wow, quel talent! Tu sais, quand c'est Paul McCartney qui dit ça, il doit pas avoir tort. C'est comme rien, hein? On est bien fiers de Céline Dion et Paul McCartney, s'est associé avec elle pour le fameux film qui va sortir en 2027 en salle. Ça s'appelle High in the Clouds. Et puis, pourquoi pas se payer un petit Paul McCartney and Wings et Ben on the Run. Pour notre chanson Sunshine, au FM 103.3, la radio allumée. Bon dimanche après-midi.

13h25, toutes ces nuits perdues avec Trudy, position numéro 2 de notre top 25 à ne pas manquer aujourd'hui à 16h. Ici même au FM 103.3, la radio allumée. J'espère que vous êtes de bonne humeur, que vous avez le sourire à la bonne place, sous le nez, au-dessus du menton. Écartez un petit peu les lèvres, on voit vos dents, c'est merveilleux, c'est fantastique. Ah ben là, on va sourire, c'est sûr, avec cette belle victoire des Alouettes qui sont assurés de terminer au premier rang de leur division. Victoire de 37-10 contre les Blue Bombers de Winnipeg hier au stade de Percival Molson. Alors, il y avait du monde, hein, 20 000 personnes. Je peux pas les nommer au complet, là, mais on vous salue. Merci d'être à l'écoute du FM 103.3. Le Canadien, lui, a subi la défaite à Pittsburgh contre les Pingouins 6-5. Quel match de fou! À un moment donné, le Canadien perdait 5-1. Ce qui veut dire que les Pingouins menaient 5-1. Vous comprenez le principe. Alors, le Canadien sera de retour en action mardi pour l'ouverture de la saison locale. Et ça va se passer au Centre Bell, bien sûr, contre la Caroline. Et parlons du Canadien. L'ancien matamor du Canadien de Montréal, Lyle O'Delaine, est décédé vendredi soir hein, d'une crise cardiaque. 58 ans, c'est jeune pour partir. Il avait joué, quoi, 16 saisons dans la Ligue nationale. Et puis... samedi après-midi, la triple transplantation d'organes avait dû subir le natif de la Saskatchewan en 2018. Ça s'est mal passé finalement. Puis lui avait eu une piqûre de cactus à un moment donné, puis il y a eu de nombreuses complications par la suite. Pas évident. Alors, Lyle O'Delaine, tout comme Sass Jordan également, la chanteuse Sass Jordan, qui est décédée à l'âge de 63 ans. Elle qui avait participé avec The Box à plusieurs chansons, alors 63 ans, Sass Jordan, la chanteuse britanno-canadienne, nous a quittés également. Voici la musique de Gab Forêt, Appel manqué. Très, très, très, très, très bon. Montez le volume.

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Excellent. Vincent Vallière, qui, lui, sera en spectacle du côté de Sainte-Thérèse le 9 octobre prochain, au Théâtre Lionel Groulx et au Théâtre de la Ville de Longueuil le 16 octobre. À vous de vous procurer vos billets pour aller voir et entendre Vincent Vallière. Dans un instant, Andy, Running Wild, les Rita Mitsuko également, et puis le 4 octobre aujourd'hui, je veux saluer un bonhomme qui a pris le temps de m'appeler. Je trouve ça super le fun, qui lui venait me voir à l'époque, il y a quelques années. Je vais parler plus fort pour les plus vieux qui étaient là, à la place à Mario dans le temps. Donc, comme j'y faisais souvent de l'animation à la place à Mario... Claude Desbiens a pris le temps de m'appeler pour me dire « Hey, je t'écoute, je savais pas que t'étais au FM 103.3, je t'écoute. » Ben là, mais merci, maintenant, il sera au rendez-vous à chaque samedi et dimanche, à chaque week-end pour les week-ends allumés. Ben, c'est le fun, Claude, d'avoir pris le temps de m'appeler comme ça. 450-748-1023. Si vous avez des salutations à faire, si vous voulez me faire un petit coucou ou me dire « Qu'est-ce que vous faites aujourd'hui? Est-ce que vous prenez une petite marche de santé? Il fait tellement beau, les couleurs. Hein? Allez dans un parc, là, prenez ça mollo, prenez le temps de respirer comme il faut, c'est super le fun. 4 octobre, c'est la journée mondiale des animaux. En 1909, inauguration officielle de l'Université de Montréal. Et en 1927, début de la sculpture du Mont Rushmore, ce fameux Mont Rushmore où on voit quatre présidents. Là où Donald Trump aimerait bien voir sa face à un moment donné, c'est Gutzon Borglum qui a commencé la sculpture du Mont Rushmore. Il avait 60 ans à l'époque. Son contrat, c'était de tailler les visages de quatre présidents des États-Unis. George Washington, Thomas Jefferson, Theodore Roosevelt et Abraham Lincoln. Et ça, dans une montagne. Et écoutez, là, c'est l'ensemble mesure 18 mètres de haut. Chaque visage, 19 mètres. Il a travaillé jusqu'à sa mort. Alors, il a commencé en 1927, il a fini ça en 1941, lui. Mais c'est son fils qui a terminé le travail, son fils qui s'appelait Lincoln, qui a terminé l'œuvre. Ça a pris 40 ans, finalement, pour travailler les visages dans le Mont Rochefort. Alors, il arrivait chez lui souvent et sa femme lui disait « Puis, comment ça a été ta journée au travail aujourd'hui, mon amour? Ah, » parle-moi-en pas, je suis tombé dans l'œil de George Washington, puis... J'ai passé l'après-midi dans le nez d'Abraham Lincoln. C'est ce que j'ai entendu dire. Là. Je sais pas si c'est vrai, la bébelle, mais n'empêche que j'aurais pu. Les Rita Mitsuko, on se dimanche après-midi. On a quoi, le combien? On a 16 degrés, le maximum est de 17. Marcia Bella.

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1: 13h53, je vous souhaite un bon dimanche après-midi. Le célèbre conteur et humoriste Yvon Deschamps, ben il va remonter sur scène, croyez-le ou non, avec un spectacle bénéfice. Il sera pas seul, bien sûr, mais n'empêche que Yvon revient. Et juste le fait de le voir sur scène s'amuser et rire, surtout son fameux rire et ses monologues. Enfin, je pense que ce sera un grand spectacle bénéfice, les grandes chansons pour les grands de demain. Il y en a composé de belles chansons. Yvon Deschamps, bon, oui, OK. Tout de suite, on pense, les fesses. Non, pas juste celle-là, non. Aimons-nous quand même. Hey, c'est-tu beau, cette chanson-là? Donc, Yvon Deschamps sera entouré de nombreux artistes que le public adore, bien sûr. Paul Piché, Pierre Flynn, Ginette Renaud, Véronique Claveau, Grégory Charles, la femme de Yvon Deschamps, Judy Richards et ses filles également. Le spectacle approche. Ça s'en vient, c'est le 7 octobre. Donc, lundi, vous allez voter, vous achetez vos billets et le 7 octobre, ben vous allez faire un tour à la salle de Pierre Mercure du côté de Montréal. Et cette soirée unique est au profit de la Fondation Yvon Deschamps. Alors, ce sera à surveiller. Il y a Luce Dufault également qui sera là, elle qui nous chante « Tu me fais du bien ». Ici même, FM 103.3, c'est le genre de musique qui, hein, un dimanche, on s'en va, on est en auto ou à pied. On écoute la jolie voix de Luce Dufault. On est bien, on passe du bon temps en écoutant le FM 103.3, la radio allumée. Ah, ça fait du bien.

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vedette montante dans le monde du country pop au Québec, Francis de Grand Prix. Et quand je dis vedette montante, il commence à être pas mal assez haut. Troisième album déjà, qui s'intitule Si j'ai

Vessu, qui lui est en spectacle à Drummondville, à l'espace Mandeville, le 9 octobre, Kings and Falls, au Théâtre des Grands Chênes, le 17 octobre, du côté de Sorel-Tracy, le cabaret Les Années Folles, et par la suite, ça c'est le 13 novembre, oui, OK, ça c'est le 13 novembre, mais le 15 octobre, il se promène partout, au Théâtre Capitole, bref, à vous d'aller le voir, l'entendre, l'applaudir, écouter sa musique, parce que ça va super bien pour ce bonhomme Francis de Grand Prix, troisième album. Ça va bien aussi pour Jocelyne Plante, qui, elle, a gagné 2006 $. C'est le prix de consolation pour la chasse à l'as de cœur. Jeudi dernier, le téléphone a sonné chez elle et elle a gagné 2006 $ comme prix de consolation. Là, jeudi prochain, OK? 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Et puis, aujourd'hui, vous allez faire un tour, admettons que vous allez faire un tour chez Lennon Chess, là, vous allez magasiner, puis là, vous allez rencontrer, du côté de Brossard, Francine, qui est là, elle, pour vendre des billets de loterie. 5 $ seulement. Vous pouvez acheter un billet, deux billets, trois billets, on n'est pas regardant là-dessus, là. Vous pouvez en acheter une 25, 30, 50, comme vous voulez. Ça se donne bien en cadeau. Donc, 5e édition. Alors, quand la communauté participe, toute la communauté gagne, c'est payant. Plus de 27 931. Écoutez, on s'arrange tout pour un 28 000 à gagner jeudi prochain à 13h sur nos ondes. Vous avez la possibilité d'acheter des billets. Ben, faites, les amis, faites. Parlant d'argent, King Melrose avec Millions. Pas méchant, ça, hein? Au FM 103.3.

Il est 14h23 minutes. Hier, j'ai donné un mini-spectacle lors d'une soirée country organisée par mon collègue Benoît Bélanger, que vous pouvez écouter le samedi matin avec Country Sans Limite. Et puis, le monde était super le fun. Bon, il y avait plein d'artistes country, ça dansait, ça avait du plaisir. Et moi, j'avais la portion où je devais partir le bal avec un peu d'humour. Et puis, ben Daniel Le Toupin, un auditeur qui est à l'écoute, a pris le temps de me saluer et me dire « Bon show hier, c'était le fun ». Ben merci Daniel, c'est super gentil, j'apprécie beaucoup. C'est très, très, très gentil. Vous pouvez me rejoindre au 450-748-1023 pour me dire ce que vous faites aujourd'hui. Est-ce que vous préparez mentalement à aller voter pour demain? N'oubliez pas, c'est votre devoir d'aller voter. Avez-vous votre petite idée ou, comme plusieurs personnes, vous ne savez pas trop ou vous le savez pas mal, les promesses électorales, vous en avez entendu une et l'autre, et deux, et trois, et quatre, et puis, ben, il y en a là-dedans que ça fait votre affaire. Parlant de promesses électorales, écoutez, j'ai trouvé ça super drôle. Lors de l'élection de mars 2022 en Corée du Sud. Bon, OK, là, vous allez me dire, mais Michel, c'est pas ici. Non, mais c'est pas grave, écoutez bien. Tu sais, quand tu fais des promesses, là, Lee Jae-myung, le candidat du Parti démocrate a lancé une promesse étonnante que certains ont qualifiée de populiste, mais qui ne manquait certainement pas de toupet. Alors, écoutez bien, il a proposé que la sécurité sociale prenne en charge les soins contre la calvitie et rembourse les implants capillaires à tous les chauves du pays, affirmant que la calvitie est une maladie et que ceux qui ne sont pas atteints de cette fameuse maladie ne peuvent pas comprendre tout le stress et la souffrance que ce mal engendre. Alors, Lee Jae-myung a perdu ses élections aux mains de son rival Yoon Suk-yeol. Je ne veux pas insulter sa famille, là, mais c'est pas mal ça. Là. Alors, il n'a même pas passé à un cheveu près de gagner l'élection. Imaginez, c'est des promesses farfelues, mais ça a fonctionné. Même aux États-Unis, il y a Ronald Reagan qui, en 1980, en avait fait une promesse pas pire. Il avait 69 ans à l'époque, Ronald Reagan, l'ancien président, qui lui avait promis qu'il resterait éveillé durant toute la durée de son mandat. On parle de 4 ans ici. Mais il a réussi finalement, c'est un pari ambitieux, il a réussi à ne pas dormir pendant son travail, contrairement à un certain Donald Trump qui, lui, a été filmé et photographié assez souvent en train d'avoir les deux yeux fermés puis à cogner des clous. Alors, c'est une autre promesse qui était assez farfelue. Ça, c'était en 1980. Je vais vous en dire une. Est-ce que j'ai le temps? Non, on va écouter Scooter Gaz. Puis dans quelques minutes, je vais vous en dire une dernière. Puis vous allez trouver ça super nono et rigolo. OK? Ricardo! 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Ça donne la fin, je sais pas si. 14h26, ça commence à dire « Ouais, qu'est-ce qu'on mange pour souper? » Après que Ricardo...

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1: FM 103.3, la radio allumée, bon dimanche à vous, les amis, 14h38. Un petit peu plus tôt, je vous ai parlé de ces fameuses promesses électorales farfelues qu'il y a eu pendant des campagnes, dans le temps, finalement. Et là, ben ma dernière, je vais vous parler de ce journaliste, dessinateur, écrivain, poète, humoriste et philosophe français, Ferdinand Lope, c'est son nom, qui, lui, s'est présenté à la présidence de la République assez souvent, à plusieurs reprises, entre 1946 et 1974. Mais lui, il se présentait puis il faisait des promesses électorales assez farfelues. Tu sais, des fois, vous allez dire, ouais, c'est des promesses qui tiennent pas, puis c'est ci, puis c'est ça. Mais là, c'était assez difficile pour lui de tenir les promesses. Mais il était tenace quand même. De 46 à 74, il se présentait tout le temps, il voulait tout le temps. Alors, parmi les nombreuses promesses électorales, on compte celle de construire un pont de 300 mètres de large pour abriter les clochards. Mm-hmm. L'octroi d'une pension à l'épouse du soldat inconnu, l'aménagement de trottoirs roulants pour les prostituées pour que n'ait plus à faire les 100 pas. C'est-tu assez nono? Sans oublier le raccourcissement de la grossesse des femmes de 9 à 7 mois. C'était un programme assez ambitieux. On se demande pourquoi il n'a jamais été élu. On se demande vraiment pourquoi. Son nom, Ferdinand Lope, mais il se présentait tout le temps. Tu sais, il y a la soirée électorale, puis là, tu le vois, lui qui est là, puis il dit, hey, Ferdinand, votez pour moi. Non, ça n'a pas fonctionné, finalement. Alors, n'oubliez pas demain, hein. C'est à vous d'aller voter, 5 octobre demain. Fred de Dionne, Backroads. 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

0: 14h53, si vous étiez devant votre téléviseur dimanche dernier à 19h pour regarder Chanteur masqué, ben c'est le chef d'antenne sérieux, crédible et apprécié du grand public, Paul Larocque, qui a été démasqué et qui, lui, faisait des imitations de Michel Louvain. Oui, la dame en bleu. Alors, ça a été... Ça a été tout le monde était dans le champ finalement, personne l'a trouvé. Et ce soir, c'est l'arrivée du point d'interrogation à cette émission. Alors encore beaucoup d'action. C'est vraiment beaucoup regardé. Hein? Code d'écoute pour le chanteur masqué animé par Sébastien Benoît. Écoutez, c'est 1,5 million d'écoutes à chaque dimanche. Donc c'est très très très populaire. Au cours des prochaines minutes, Yann Kelly sera là, Mike Valletta et également Émile Bilodeau à l'instant avec Candy. Parlant d'Émile Bilodeau, ben il est papa depuis quelques jours, c'est ce que il a annoncé, alors que sa conjointe Flavie attendait leur premier enfant. Mais là, il annonce en premier, ben ma femme attend un enfant, puis pas longtemps, tout de suite après, oups, le bébé est arrivé. Alors, bravo, le chanteur a partagé une adorable photo pour confirmer le bébé. Il a écrit sur Instagram, le bébé et la maman vont bien, les deux femmes sont fortes. Et merci aux sages-femmes également et aux infirmières. Alors, ben voilà, bravo à Émile Bilodeau, le nouveau papa qui va changer des couches. Voici Candy. Émile Bilodeau.
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Ce soir, tout le monde en parle, les amis. Guy Lepage va recevoir, entre autres, Yvon Deschamps et sa fille Annie pour la BD Yvon avant Deschamps. Intéressant. Virginie Fortin sera là, Jade de Brindamour également, les vedettes du film Hanté. Sans oublier les chroniqueurs Chantal Hébert et Mathieu Boivin qui vont dresser un bilan de la campagne électorale. Et d'autres invités, bien sûr. Sylvester Stallone a révélé avoir été boulimique et accro aux stéroïdes à l'époque de Rocky. Ah ben, jamais j'aurais pensé à ça. Jamais j'ai eu l'idée de voyons donc. Alors, il a sorti ses mémoires, donc un livre qui est sorti le 29 septembre dernier. C'est William Morrow qui parle de Sylvester Stallone et de ses fameux personnages, c'est Rocky, Rambo et compagnie. Il a dû se battre pour réaliser et incarner le célèbre boxeur à ses débuts parce qu'il devait s'entraîner fort et c'est là qu'il est devenu accro aux stéroïdes et puis les diètes, puis envoyons, y va. Donc, ça s'appelle The Steps. Alors, si vous avez le goût de lire ces...

mémoire de Sylvester Stallone, qui, je m'en doutais pas, mais pas en tout, jamais j'aurais pensé que Sylvester Stallone prend des stéroïdes. Ben, voyons donc. Léa Jarry. Foraine en musique. 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Il fait beau, on a un beau soleil, 17 degrés actuellement, angle Saint-Jean et Saint-Charles, dans le Vieux-Longueuil.

Patrice Michaud, FM 103.3 à la radio allumée. Je vous souhaite un bon dimanche. Non, il fait beau, là. On a un beau gros soleil. Puis en plus, on a dépassé le fameux maximum pour aujourd'hui. On a 19 présentement. Le maximum était de 17. Le soleil avec nous jusqu'à 18h29. Vous aurez sûrement l'occasion de, je sais pas, pour le souper, de vous payer la traite. Pourquoi pas une grosse poutine, tu sais? La grosse poutine, la grosse... Le week-end dernier, à Toronto, il y avait le tournoi annuel de mangeage de poutine organisé par Smoke's Poutinerie, une chaîne de restauration rapide du Canada anglais. Et, sans surprise, qui donc a gagné? Ben, c'est l'homme à l'estomac de fer, Joey Chestnut, qui, lui, vous le connaissez, c'est lui qui détient le record du monde de 75 hot-dogs. Il a mangé 75 hot-dogs en 10 minutes. C'est pas des farces, c'est pas des farces. Et là, il a remporté la compétition avec la poutine en 10 minutes, 21 livres du mets québécois. 21 livres de poutine en 10 minutes. Tu sais, lui, là, c'est le genre de gars que t'invites à la maison pour le souper, puis il pense deux fois, tu dis, ouais, Joey va être là. Il va-t-il en rester pour les autres? Ouh, pas sûr. Vous savez, en plus, 21 livres de poutine en 10 minutes, mais il n'a même pas battu son record parce que l'année dernière, il avait mangé 5 livres de plus. Et là, cette année, ben, je dépasserai pas mon record, je vais y aller mollo. Imaginez. Outre la poutine et les hot dogs, il détient, Joey Chestnut, plusieurs records. 182 ailes de poulet en 30 minutes. Viens à la maison, on va regarder le hockey et manger des ailes de poulet. OK. J'en ai mangé 182 en 30 minutes. La game dure, la partie dure au moins une heure et demie, deux heures, avec les annonces, ça. Vous êtes sûr que vous voulez m'inviter? 141 œufs durs en 8 minutes. Tabarouette. 103 hamburgers en 8 minutes. Ouf. Commencez-vous à avoir faim? Ah! Oh. Blue Jeans Bleu.

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notre ami Robert Bob Ostiguier. Et ça tourne encore, l'émission, à 18h. Si vous avez le goût d'entendre des chansons que vous avez connues dans votre jeunesse alors que vous alliez aller dans les discothèques, dans les bars. Donc, Bob Ostiguier vous attend dès 18h jusqu'à 21h. Vince Lemire en musique. Lui qui sera en spectacle du côté de Longueuil le 16 janvier au Théâtre de la Ville. On l'écoute.

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1: Bienvenue à l'émission. Un autre excellent choix de musique qui a fait danser est à l'horaire aujourd'hui. Durant la deuxième heure de l'émission, cependant, je consacrerai quelques-unes des réalisations du producteur canadien Joe LaGreca, décédé le 21 juin 2026. Mais pour l'instant, débutons l'émission avec un band américain du style funk, soul et disco créé par les fils d'Otis Redding, soit Dexter, chanteur et bassiste, et Otis III, guitariste. Le groupe fut actif de 80 à 88. Voici leur plus important succès, un numéro 22 sur le palmarès dance intitulé Remote Control. 80. Bonne écoute de l'émission au FM 103.3, la radio allumée.
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0: Soul Waves 81 avec Telex.
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0: Ce titre, en version simple 12 pouces allongée, ne fait pas partie d'aucun album de ce groupe de musique électronique, pop et disco de la Belgique. Il fut créé en 78 par le DJ musicien de jazz Marc Moulin, Dan Lachman, programmeur et ingénieur du son, ainsi que Michel Moer au vocal. Leurs productions ne furent pas totalement comprises à l'époque par la presse rock déontologiquement correcte. Malgré tout, les trois premiers simples du groupe, soit Twist à Saint-Tropez, Moscow Disco et Rock Around the Clock, devinrent des succès au Royaume-Uni et le reste d'Europe. Et de bon nombre de 12 pouces vinyles furent très populaires sur les planchers de danse, surtout aux États-Unis et au Canada. 5 albums studio, 2 compilations et plusieurs simples sont à leur compte. Avant Telex, ce fut When Love Is New, 76, avec Arthur Prysock, un chanteur américain du style jazz et R&B. Et d'après le New York Times, sa voix basse et profonde projette une virilité calme et rassurante. Arthur Prysock fut actif de 44 à 90. Il est décédé en 97 à l'âge de 73 ans. Sa chanson entendue « When Love Is New » fut un numéro 10 sur le palmarès R&B et une suggestion de Mike Landry. Suivant, c'est une chanson produite par le musicien et producteur basé en Suède, soit Dr. Alban. Elle fut un succès dans plusieurs pays d'Europe, un top 5 en Belgique, Danemark, Finlande, Allemagne, Suisse et au Royaume-Uni, elle fut numéro 16 sur le palmarès des simples. Aux États-Unis, elle atteint la 15e position sur le Hot Dance Club Play. Voici le titre, Sing Along Hallelujah, version 12 pouces allongée de 93, OFM 103.3, la radio allumée. Bob.

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1: Nous poursuivons avec un succès du band américain War, du style funk, soul, rock de Long Beach, Californie. La chanson qui suit provient du non-jeu Deliver the World, lancé en 73. Elle fut un numéro 6 sur le palmarès US R&B et numéro 16 au Canada. Voici le titre, Gypsy Man, qui tourne encore au FM 103.3, la radio allumée. 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

0: Helplessly. 75 avec The Moment of Truth. J'ai tourné pour vous la version allongée, provenant du mix du côté A et B du 45 tours, mais également remixée par Tom Moulton. La chanson atteint le numéro 3 sur le palmarès Dance du Billboard. Elle devint un classique des clubs underground au début de l'ère disco, très prisé des DJ dans les clubs de New York. Avant ça, ce fut le titre « Je danse » 76 avec Salvatore Adamo, mais en version montage mix allongé, très bien réussi d'ailleurs par DJ Pierre Delorier-Lauzon, dit DJ Dello. Je me souviens toujours d'avoir entendu l'original pour la toute première fois au Limelight de Montréal et tourné par DJ Robert Ouimet. C'est à ce moment que ma conviction de tourner du disco en français n'était pas un problème et que maître DJ Robert Ouimet me le prouvait justement à la discothèque reconnue parmi les plus populaires en Amérique du Nord. Le premier slow dance de l'émission est interprété par la chanteuse country music américaine Crystal Gayle. Voici le titre « Don't it make my brown eyes blue » 77 au FM 103.3.
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0: Sentimentally It's You, 79, verso allongé, avec le chanteur-compositeur hollandais Theo Van Es. Après la pause, un hommage au producteur canadien Dio La Greca. Demeurez avec nous, OFM 103.3, la radio allumée.
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0: La prochaine heure est un hommage à Joe La Greca, compositeur et producteur. En effet, 186 productions, 130 compositions, arrangements sont à son crédit. Il est responsable de plusieurs succès disco et dance music interprétés par des artistes canadiens et canadiennes. Je vais tourner pour vous une dizaine parmi ses productions, commençant par celle réalisée avec Carol Gianni et le titre Hit and Run Lover 81 au FM 103.3, la radio allumée. 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

Hot Wax 81 avec Mother F. F. Mother F, c'est un projet de musicien de studio dont les arrangements furent par Denis Lepage. Deux albums studio et quatre simples furent lancés. Avant ça, c'était Keep It Coming, 79, version promo 12 pouces avec le groupe Hydro, comme l'Hydro-Québec Hydro, mettant en vedette la chanteuse Lorna Di Fiore. Deux albums studio et six simples furent enregistrés par ce groupe disco. Je vous rappelle que ce sont toutes des productions signées Joe LaGreca. En voici une autre, cette fois-ci avec la chanteuse née à Brossard, Québec, Mélodie Stuart. Elle a chanté en français de 1974 jusqu'en 1978 pour continuer sa carrière en anglais. Quatre albums studio, une compilation et 17 simples sont à son crédit. Voici un de ceux-là, intitulé « Action Satisfaction », version 12 pouces remix de 81, au FM 103.3, la radio allumée. 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
6: Nous poursuivons avec mon hommage au producteur canadien Joe LaGreca, décédé le 21 juin 2026. Voici la très talentueuse Nancy Martinez, née à Montréal et qui a grandi à Rosemont. Elle a connu plusieurs succès, dance, pop, R&B et freestyle. Elle est toujours active de nos jours, et ça depuis 1977. 9 albums studio, une compilation et 39 simples sont à son crédit. Elle chante aussi bien en français qu'en anglais. Voici une autre production de Joe LaGreca pour un des succès de Nancy intitulé So Excited, version 12 pouces club mix de 83 et intitulé So Excited, qui a beaucoup fait danser et tourne encore. OFM 103.3, la radio allumée.

0: New York 82 avec Flower.
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0: Flower, ou fleur en français, est le pseudonyme que la chanteuse Sherilyn Flour a choisi comme nom d'artiste. Elle est américaine de San Diego, en Californie. 4 albums studio, une compilation et 15 simples sont à son crédit. La chanson entendue, New York, fut composée et produite par Joe LaGreca. Avant Flower, ce fut le titre Double Trouble 81 avec Diva. Diva, c'est le nom de ce projet de Joe LaGreca avec Denis Lepage ainsi que la chanteuse Sandy Wilbur. 4 simples sont à son crédit, aucun album. Le slow dance souvenir est un classique daté de 1964 avec le chanteur français, mais né en Égypte, au Caire, Richard Anthony. Voici le titre, Ce monde, au FM 103.3.
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0: Love 81 avec Lime Original Mix. Une autre production signée Joe La Greca. Il m'en reste deux autres à tourner vers la fin de l'émission.
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0: L'émission se poursuit cette fois-ci avec une adaptation dance disco d'un succès composé et interprété originalement par le musicien britannique Michael Gordon Oldfield en 73. Mais cette fois-ci par The Champ Boys Orchestra de la France, dirigé et arrangé par Hervé Roy et produit par Patrick Bocceno. Voici le titre, Tubular Bells, 76. Une suggestion de DJ Junior. OFM 103.3, la radio allumée.
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